Esther Hamen et je vous souhaite un excellent mercredi. Bon, pas coucher trop tard avec le match de l'équipe de France. Allez, pour la suite, à 4h du matin, Nathalie Imbruglia est superbe.

C'est Vita sur RMN et à cette heure-ci, effectivement, le réveil peut faire un petit peu mal. Allez, pour la suite, les Boys Tang Gang, nous écouterons également Zazie et puis Elton John sur RMN. L'éphéméride dans quelques instants, le petit coup d'œil aussi habituel sur les anniversaires du jour. 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Bonjour, la Bretagne.

J'adore ce titre de Madonna, avec à l'instant Love Profusion sur RMN Redbone, dans quelques instants Bill Medley et Stilto avec Problème Problème. Nous sommes le mercredi 17 juin, 168e jour de l'année. Nous fêtons les Hervé. Aujourd'hui, le soleil se lève à 5h46 et se couche à 21h56. Et voici Stilto sur RMN. Bon réveil. Alors,

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Céline Dion, Mika et Elliot, c'est pour la suite. Bonjour, un excellent mercredi avec RMN.

0: Elliot, à l'instant, avec On s'oubliera, RMN, la Bretagne en musique, avant 5h, Renaud, avec Marche à l'ombre, également Coq Robin, et dans l'immédiat, c'est l'horoscope avec Clara sur RMN. Belle journée à vous toutes et à vous tous, et nous, on se retrouve demain à partir de 4h, nous serons là de bonne heure pour vous accompagner dans votre réveil. Nous fêtons aujourd'hui notamment l'anniversaire de Lio. Belle journée.
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2: Bonjour à tous, excellente journée en ce mercredi 17 juin. Tout de suite, l'horoscope.
3: Bélier, changez de cap, c'est bouleverser votre quotidien, préparez-vous dans la bonne humeur.
4: Les taureaux, on va vous confier une mission de super envergure à étudier en détail avant de signer.
5: Gémeaux, dans la vie privée, évitez d'envenimer un climat déjà instable et propice à la rupture.
6: Les cancers, tirez au clair et sans attendre ceux qui bloquent les pourparlers dans vos activités et signez.
7: Les lions, dans votre planning, côté carrière, l'audace sera payante d'ici la fin du trimestre.
8: Vierge, rodée à l'art de l'esquive, vous allez quand même devoir vous dévoiler pour avancer.
9: Balance, votre envie de foncer va vous être profitable pour vous distinguer face à vos concurrents.
10: Les scorpions, vous pouvez faire une belle avancée dans votre job car on va vous en donner les moyens.
11: Les sagittaires, un éclairage nouveau sur votre statut social va vous permettre de réclamer des droits oubliés.
12: Capricorne, faire équipe au quotidien ne va pas vous coûter moralement.
13: Verseau, on vous fait les yeux doux mais vous ne vous avancez pas trop loin, restez indépendant.
14: Et enfin les poissons, quoique très disciplinés, vous devez refuser les contraintes qui vous bloqueraient brutalement.
15: Très belle journée sur RMN.

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0: 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Alors il est bien 5h et la Bretagne s'éveille en cette journée donc de mercredi. On va reparler du match d'hier des Bleus. La musique Shania Twain et Daniel Balavoine. Bonjour, il est 5h.
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2: Mesdames, messieurs, bonjour, toute l'actu.
1: Titouan Guibert.
2: À la une, trafic de fentanyl en Bretagne. L'ARS, l'agence régionale de santé, a lancé une alerte sur un réseau géorgien suspecté de se procurer des patchs de cette drogue via des ordonnances médicales dans plusieurs cabinets. Trois d'entre eux ont déjà fait l'objet de poursuites. L'agence rappelle que le fentanyl est 100 fois plus puissant que la morphine. École de Plounéour-l'Anvers, d'un départ de feu accidentel dans une salle de classe mardi matin a entraîné la fermeture de l'établissement. Aucun blessé, les enfants ont été accueillis à l'école élémentaire voisine. L'établissement Nicole et Félix Le Garec rouvrira normalement jeudi avec une classe provisoire le temps des travaux. Accident près de Morlaix, une voiture et un bus transportant une dizaine d'enfants se sont percutés mardi après-midi à Saint-Martin-des-Champs. Les policiers de Morlaix sont intervenus rapidement sur place. Fort heureusement, aucun blessé n'est à signaler. Les dépistages sur les conducteurs se sont révélés négatifs. Dealer condamné à Quimper, un jeune de 22 ans a écopé mardi de 2 ans de prison, dont un ferme pour trafic de cocaïne et cannabis. Il reconnaissait gagner jusqu'à 15 000 euros par semaine et achetait sur le réseau de communication Telegram. L'homme a été maintenu en détention. Et puis, suite des démolitions à Quimperlé, les immeubles en péril, place Saint-Michel et rue Madame Moreau sont toujours en cours de déconstruction depuis ce mardi. Les toits ont tous été attaqués en premier et la façade côté place devrait être préservée quant à elle. Les travaux devraient durer encore un mois avec un couloir maintenu pour la circulation. Dans le reste de l'actualité, des nouvelles du G7 à Évian, les dirigeants dont le président Donald Trump ont affiché ce mardi leur unité pour accentuer la pression sur la Russie via de nouvelles sanctions. Le chef d'État américain a d'ailleurs rencontré Vladimir Zelensky et a plaidé pour un accord après une réunion qualifiée de bonne. Après plusieurs semaines de hausse, les prix des carburants pourraient enfin repartir à la baisse. En cause, l'accord annoncé entre les États-Unis et l'Iran qui a fait chuter les cours du pétrole. Mais faudra-t-il attendre longtemps pour en avoir les effets à la pompe ? Gwen Bro.
3: Oui, l'annonce de cet accord a provoqué une chute de plus de 5% du prix du pétrole, avec un baril de Brent revenu autour des 83$. Une bonne nouvelle qui pourrait se traduire par une baisse des prix à la pompe, mais pas immédiatement. Selon les spécialistes, les premiers effets pourraient être visibles d'ici une quinzaine de jours, le temps que la baisse se répercute dans toute la chaîne d'approvisionnement. D'ailleurs, le gouvernement demande aux distributeurs de réagir aussi vite à la baisse comme ils l'ont fait lors de la hausse.
2: Merci Gwen. Et malgré l'annonce d'un accord, Donald Trump reste prudent sur la réouverture complète du détroit d'Ormuz d'ici vendredi. La présence suspectée de mines et l'absence de garantie maintiennent l'alerte. Plusieurs semaines seront nécessaires pour évacuer les navires. Voilà pour l'actualité. Merci de l'avoir suivi. Tout de suite, retrouvez la météo.
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2: Ce matin en Bretagne, le temps reste un peu incertain avec encore un peu de grisaille en début de journée, quelques rares éclaircies par endroit. Cet après-midi, heureusement, du mieux d'annoncer avec le retour du beau temps sur la région, un ciel dégagé, de belles éclaircies à prévoir. Les maximales au meilleur moment de la journée devraient se situer proche des 25 à 23 degrés, jusqu'à 25 degrés à Lorient, 24 degrés à Concarneau, 23 degrés près de Brest. Le vent, lui, se maintient proche des 25 et 30 km/h en moyenne. Et puis sur le littoral, marée haute ce matin à 7h, coefficient 97.
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0: Et Balavoine, bonjour la Bretagne.
1: Bonjour.
0: Notre petit matin.
1: Oui.
0: Et on s'étire un petit peu. Encore. Attends, je m'étire un petit peu. Ça fait du bien. Tu t'étires toi le matin, c'est important dans le lit.
1: Oui,
0: oui, c'est très, très important.
1: Pas tout dans le lit d'ailleurs. Je fais, je fais des étirements assez régulièrement. Mais ça fait beaucoup de bien.
0: Ça fait beaucoup de bien. Si vous avez mal au dos, étirez-vous très régulièrement. Vous allez voir, ça va passer.
1: Oui.
0: Nous fêtons les RV. On vous souhaite la bienvenue. Bonjour la Bretagne.
1: Bonjour.
0: Nous reviendrons sur le match de foot hier ou des Bleus hier ou pas. Camille, on fera tout ça dans les infos déjà. D'accord, je suis d'accord. Grand Corps Malade est dans Backstage ce matin, donc à 7h15. Un nouvel album est prévu pour septembre. La voix de Grand Corps Malade pour bien nous réveiller. Oui, c'est, tu as raison, iconique, c'est à 7h15. Le chrono dans 5 minutes. Un couturier français que j'adore.
1: Et moi, je l'aime bien.
0: Oui, tu l'aimes bien aussi.
1: Ah, ok.
0: Les globules rouges, le service militaire le plus long du monde.
1: Oh là là.
0: La série Friends que l'on évoquait hier.
1: Ça, j'adore.
0: Oui, un alcool et puis une ville à pont et une ville chocolat. C'est rigolo, c'est, tu vois,
1: oh
0: tu vois, écrit tout
1: ça.
0: Une
1: ville à pont, une ville chocolat. Mais
0: des ponts, les ponts dans une ville.
1: Oui.
0: Et puis une ville où on fabrique, enfin, il y a même un pays où l'on fabrique du chocolat. D'accord.
1: Ok, la Suisse.
0: Bah, tout, c'est ça.
1: Ok, bon, bah, très bien.
0: Bonjour.
1: La Bretagne.

0: Bonjour, bonjour, RMN, Jake et Karl.
1: Le chrono du jour.
0: C'est notre chrono. Est-ce que c'est notre chrono? On est bon, le jingle est lancé. Je vais dire qu'on n'est pas le jingle parce que s'il n'y a pas de jingle, il n'y a pas de chrono. On y va. Quel couturier a introduit le smoking pour femmes en 1966, créant donc même un scandale à l'époque. Lagerfeld, Givenchy ou Yves Saint Laurent?
2: C'est Saint Laurent.
0: Très courageux Yves Saint Laurent et Pierre Berger par ailleurs. Quel est le rôle principal des globules rouges dans le sang, les rouges?
2: Ils transportent l'oxygène.
0: Oui.
2: J'ai regardé, il était une fois la vie.
0: Ah, c'était bien avec le barbu, là, c'est ça.
2: Maestro.
0: Dans quel pays le service militaire pour les hommes est-il considéré comme le plus long au monde, pouvant durer jusqu'à 10 années?
2: T'as des propositions?
0: Le Vietnam ou la Corée du Nord?
2: Alors, par élimination, je dirais la Corée du Nord.
0: Bingo. Dans la série Friends qu'on évoquait hier, d'ailleurs, quel est le métier exact de Ross? Donc, au début de l'histoire, il est géologue, il est gynécologue, il est archéologue.
2: Aucun des trois, il est paléontologue.
0: Il est paléontologue, c'est comme l'archéologue.
2: Oui, c'est paléontologue. Ne touche pas à Friends.
0: Parmi les boissons suivantes, quelle est celle qui n'est pas élaborée donc avec des pommes? Alors, le cidre, le calvados, le pinot. Quelle ville du monde possède le plus grand nombre de ponts devançant? Écoutez bien, les amis, Venise et Amsterdam. Je te dis Hambourg ou Saint-Pétersbourg?
2: C'est Hambourg.
0: Ah, tu savais? Moi, j'ai appris quoi.
2: Entre les deux, Saint-Pétersbourg, j'en vois pas beaucoup des ponts.
0: Et puis, quel pays consomme.
2: Je sais rien.
0: Attends, Camille. Quel pays? J'avais le jingle, on y va. Voilà. Quel pays consomme le plus de chocolat par habitant au monde avec environ 10 kilos par an et par habitant? La France ou la Suisse?
2: C'est la Suisse.
0: ça s'entend tant que ça?
2: Ça s'entend légèrement, puis bon, ils sont connus pour ça.
0: Jennifer, tout de suite, avec RMN et bon début de journée.

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1: Bonjour à tous et bienvenue.
0: Titouan Guibert.
1: À la une, trafic de fentanyl en Bretagne. L'agence régionale de santé, dit l'ARS, a lancé une alerte sur un réseau géorgien suspecté de se procurer des patchs de cette drogue via des ordonnances médicales dans plusieurs cabinets. Trois d'entre eux ont déjà fait l'objet de poursuites. Le fentanyl est 100 fois plus puissant que la morphine. Algue verte en Bretagne, la Cour des comptes et la Chambre régionale pointent les insuffisances persistantes de l'État, malgré des moyens qui ont été doublés. La Bretagne concentre encore plus de 2000 hectares touchés, les vasières du Morbihan restant le grand angle mort. Les concentrations de nitrate restent trop élevées. Contournement nord-ouest de Quimper, 7 km de double voie sont en pleine réfection depuis 10 jours dans le sens Pays Bigoudin vers la voie rapide. L'enrobé est posé depuis lundi à raison d'un kilomètre par jour pour une réouverture le 3 juillet, un chantier porté à 800 000 euros. Centre de gestion du Finistère, face aux critiques de la Chambre régionale des comptes, le CDG 29 assume des déficits assumés et défend une situation assez saine. Le président Johan Nedelec annonce une feuille de route et une coopération régionale déjà engagée avec les autres centres bretons. Et puis l'industrie 3A s'installe à Guipava. L'entreprise spécialisée dans les vérins hydrauliques a inauguré son nouvel atelier. Leader français livre en Argentine, au Nigeria et au Maroc et fabrique même pour la marine nationale. Les salariés misent sur l'innovation. Dans le reste de l'actu, suite des accords entre les États-Unis et l'Iran, le président Emmanuel Macron a salué une étape très importante pour la paix et l'économie. Il a assuré que la mission maritime franco-britannique était prête à accompagner la réouverture du détroit d'Ormuz. A noter que le chef de l'État français a annoncé dîner ce mercredi soir avec Donald Trump à Versailles pour célébrer les 250 ans de l'indépendance américaine. Et puis on prend la direction des salles obscures à présent avec la sortie aujourd'hui de Toy Story 5. 7 ans après le dernier volet, Woody, Buzz d'éclair et leurs amis sont de retour sur grand écran. Margot, d'où est-il ?
2: Oui, et toute la bande va devoir affronter une menace bien contemporaine, la technologie qui envahit la vie des enfants.
3: Bonjour, je suis Lilypad. Jouons ensemble.
4: Oh, c'est l'extinction ! Ça recommence !
5: Jessie, salut !
6: Est-ce que ça va aussi mal qu'on le dit pour les jouets ?
7: On en voit de plus en plus abandonnés chaque jour.
4: On est fichus !
6: La technologie nous a envahis aussi.
2: Au casting, on retrouve les voix originales pour les personnages emblématiques. Pour les jouets électroniques, Laura Felpin, Jonathan Cohen, Jean-Pascal Zadi et Marine Leonardi prêtent leur voix.
1: Merci Margot, et c'est donc un cinquième volet qui réunira aussi bien les petits comme les grands. Toy Story 5, c'est disponible au cinéma dès aujourd'hui. Voilà pour l'actualité. Tout de suite, retrouvez la météo.
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1: Les conditions restent assez incertaines ce matin en Bretagne avec un peu de grisaille et de rares éclaircies par endroits. Cet après-midi, heureusement, on retrouve le beau temps. Enfin, avec un ciel dégagé et de belles éclaircies, les maximales devraient atteindre les 23 à 25 degrés au meilleur moment de la journée, contre 23 degrés jusqu'à Douarnenez et Ploërmel, 24 degrés à Carhaix, 25 degrés jusqu'à Lorient. Direction le littoral à présent avec la marée haute attendue ce matin à 7h, coefficient de 97. Elle sera basse aux alentours de 13h30. Très bonne journée à vous.
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0: Tripping, Robbie Williams avec Alamène. Bonjour. On a parlé météo tout à l'heure, on en reparlera tout au long de cette journée avec des températures chaudes, notamment en Centre-Bretagne, 28 par exemple à Pontivy, cette nouvelle vague de chaleur. Ce sera tout à l'heure à 6h, nouveau point donc météo. La rédaction de RMN, le match de foot d'hier, l'horoscope de Clara, je vous dis tout. Hein. Et puis la musique avec Amir, France Gall et les programmes télé maintenant.
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3: Bonjour, quoi de beau à la télé pour cette soirée du 17 juin sur TF1, Good American Family, série avec Hélène Pompeo, racontée depuis les multiples points de vue des personnages pour explorer les questions de perspective. L'histoire troublante d'un couple du Midwest qui adopte une fillette atteinte d'une forme rare de nanisme. Sur France 2, Danse ta vie, téléfilm. Sur Sister, Brice de Nice, film avec Jean Dujardin. Brice, un éternel adolescent de presque 30 ans, vit à Nice où il s'est créé un univers éloigné des responsabilités des adultes. Il s'est réfugié dans le monde du surf. Sur M6, la Coupe du Monde avec le match entre l'Angleterre et la Croatie. Sur France 4, Johnny à la Tour Eiffel, concert. Sur W9, Star 80, l'histoire d'un phénomène culte, documentaire. Et puis sur France 3, Des Racines et des Ailes, magazine présenté par Carole Gessler sur le thème passion, patrimoine, terroir d'excellence dans les Alpes provençales. Les traditions perdurent entre Alpes et Provence grâce à des passionnés rencontres. Très belle soirée à tous.

0: Bonjour, bon début de journée en Bretagne avec Amir. Vous êtes dans le Morbihan, vous êtes peut-être à Missyriac, ce serait formidable. Oui, je parle de vous. C'est cette, comment dirais-je, c'est cette belle journée qui aura lieu donc dimanche. Il fera beau dimanche, peut-être un petit peu moins chaud, ça c'est plutôt pas mal. Alors pour eh bien, l'opération Fête des fleurs, une grande fête gratuite dédiée donc au jardin, aux fleurs donc, et à la biodiversité. Alors au programme, plusieurs ateliers nature bien sûr, visite de jardin, exposition, des jeux, des conférences et puis plusieurs animations pour tous les âges. Et puis à ne pas rater, le grand défilé fleuri, ce sera à 17h30, c'est pour dimanche, suivi d'un apéro-concert à 18h. Buvette et restauration toute la journée, fête des fleurs, comme le verbe faire pour cette fête des fleurs, comme la fête. Vous êtes bien réveillés? Moi aussi. Donc c'est à Missyriac, c'est pour dimanche. L'horoscope de Clara, tout de suite, soyez les bienvenus.
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2: Bonjour à tous, excellente journée en ce mercredi 17 juin. Tout de suite, l'horoscope.
3: Bélier, changez de cap, c'est bouleverser votre quotidien, préparez-vous dans la bonne humeur.
4: Les taureaux, on va vous confier une mission de super envergure à étudier en détail avant de signer.
5: Gémeaux, dans la vie privée, évitez d'envenimer un climat déjà instable et propice à la rupture.
6: Les cancers, tirez au clair et sans attendre ce qui bloque les pourparlers dans vos activités et signez.
7: Les lions, dans votre planning, côté carrière, l'audace sera payante d'ici la fin du trimestre.
8: Vierge, rodée à l'art de l'esquive, vous allez quand même devoir vous dévoiler pour avancer.
9: Balance, votre envie de foncer va vous être profitable pour vous distinguer face à vos concurrents.
10: Les scorpions, vous pouvez faire une belle avancée dans votre job car on va vous en donner les moyens.
11: Les sagittaires, un éclairage nouveau sur votre statut social va vous permettre de réclamer des droits oubliés.
12: Capricorne, faire équipe au quotidien ne va pas vous coûter moralement.
13: Verseau, on vous fait les yeux doux mais vous ne vous avancez pas trop loin, restez indépendant.
14: Et enfin les poissons, quoique très disciplinés, vous devez refuser les contraintes qui vous bloqueraient brutalement.
15: Très belle journée sur RMN.
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0: Bonne journée avec RMN, donc en ce mercredi, le match des Bleus bien sûr dans les infos. La musique revient bien volontiers avec tout à l'heure, c'est le choix de Camille Calogero et les Bananarama. Voilà, bonjour et puis la météo.
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2: Bonjour à tous.
1: Gwen Bro.
2: L'ouest de la Bretagne et la Loire-Atlantique pourraient connaître un épisode de très forte chaleur à partir de ce week-end. Selon les premières prévisions, une canicule durable et particulièrement intense est envisagée. Le sud-ouest serait le plus exposé avec des températures pouvant approcher les 40 degrés à l'ombre. Si cette tendance se confirme, il s'agirait de l'un des épisodes les plus marquants depuis juillet 2022. À Rosport-Dun, la coopérative agricole Terre de l'Ouest affiche un résultat positif pour 2025 malgré un contexte difficile. Face à la baisse des prix et aux tensions internationales, elle mise sur la souveraineté alimentaire et le développement de nouvelles cultures pour soutenir les agriculteurs. Le camping municipal de la vallée de l'Yerre à Carhaix séduit de plus en plus les cyclotouristes de passage. Situé au carrefour de plusieurs itinéraires bretons, il accueille chaque nuit de nombreux voyageurs à vélo et poursuit l'amélioration de ses équipements dédiés aux itinérants. Concarneau prépare sa fête de la musique qui se déroulera samedi. 8 scènes et 16 concerts sont annoncés dans toute la ville avec une programmation familiale et gratuite. Des restrictions de circulation et de stationnement seront mises en place dans le centre-ville pour l'occasion. Et puis les demandes de diagnostic contre les risques d'inondation progressent fortement à Quimper. Depuis la relance du dispositif l'an dernier, 200 diagnostics gratuits ont déjà été réalisés. Les propriétaires concernés peuvent bénéficier d'aides couvrant jusqu'à 80% des travaux de protection recommandés. Allez, on traverse l'Atlantique.
1: Coupe du Monde 2026.
2: L'équipe de France a réussi son entrée dans la Coupe du Monde hier à New York. Les Bleus ont battu le Sénégal 3-1 après une première période compliquée. Kylian Mbappé a signé un doublé, devient le meilleur buteur de l'histoire des Bleus. Prochain rendez-vous lundi face à l'Irak. Une histoire rapprocherait les Français d'une qualification pour les 16e de finale. La commission indépendante sur l'inceste et les violences sexuelles faites aux enfants a lancé un cri d'alarme. La France doit aller beaucoup plus loin et beaucoup plus vite pour protéger les enfants. Titouan Guibert.
3: Oui, fin 2023, la commission avait proposé 82 mesures concrètes pour lutter contre l'inceste. Deux ans après, le constat est sévère. Moins d'un tiers de ces recommandations sont appliquées. L'inceste n'est toujours pas inscrit comme un crime spécifique dans la loi et la justice n'a toujours pas rendu ces crimes imprescriptibles, ce qui permettrait aux victimes de porter plainte même des décennies plus tard. Ce rapport intervient alors que le pays est sous le choc après la mort de la jeune Liana. Face à l'émotion nationale, le gouvernement promet d'accélérer les choses.
2: Merci Titouan. Le quintet de ce mercredi 17 juin à Agen, le prix de l'agglomération d'Agen. Notre sélection notée le 15, le 10, le 5, le 12, le 9, l'As et le 16. Départ à 18h30. Voilà pour l'actualité. Tout de suite, la météo.
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2: La matinée sera parfois grise entre le Finistère, le Morbihan et le sud des Côtes d'Armor avec quelques bandes de brouillard localement. Les températures varient de 14 à 17 degrés déjà. Dans l'après-midi, le soleil dominera largement malgré quelques nuages persistants près de la pointe finistérienne. Prévoyez jusqu'à 22 degrés à Concarneau et à Douarnenez, 25 à Quimper et Auray, 28 degrés à Ploermel et Rostrenin. Le vent reste faible, attention à l'indice UV, il sera entre 8 et 9. C'est très haut, la mer est haute actuellement, coefficient 94. Bonne matinée.
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0: Allô Géraud, et bonjour.
1: Bonjour.
0: Et bonjour ma Camille, bonjour tout le monde.
1: Bonjour, bonjour Gabriel. Hervé.
0: Bonjour, vous savez, t'as raison.
1: Bonne fête Hervé.
0: En fait, on est Hervé. Nous sommes le mercredi. Alors, généralement, les Hervé sont radins.
1: Alors, je sais pas, le seul que j'ai connu, c'était mon premier professeur de modern jazz. Je et n'ai alors, pas vu l'aspect financier, du coup.
0: J'ai un ami qui s'appelait Hervé. C'est
1: et bon, on le salue, hein, a priori.
0: Hervé, on vous embrasse. Hein. Bonne journée. Bonjour. Là, tout le monde a zappé, il fallait Hervé.
1: Oui, bien. Oui.
0: Alors, on démarre?
1: On y va.
0: Allez, on y va. Offrir des cadeaux.
1: Voilà, bah tiens, ça tombe bien, quelle transition.
0: J'ai pas pensé à ça. C'est bon toute l'année, nous verrons ce qu'il en est dans Camille Info.
1: Absolument.
0: Et puis, l'info expresso, je ne peux rien dire. Je ne peux rien dire pour vous, tu rougis. L'info expresso, c'est quoi ce matin?
1: Le mot du jour.
0: Oui.
1: Le vélorgasme.
0: Oula, le vélorgasme.
1: Vélo. Organe.
0: Ah, c'est l'orgasme. Ça, le gars qui fait semblant de comprendre, tu sais.
1: Oui, tu parles.
0: L'orgasme, d'accord. Donc, c'est faire de la bicyclette. C'est,
1: bah, voilà. Bon, très bien. Pour d'autres raisons que le sport.
0: C'est pour tout à l'heure. Si vous êtes du matin, mesdemoiselles, mesdames, restez avec nous.
1: Mm-hmm.
0: Bonne journée, bonjour.
1: Bonjour.
0: Zucchero et Paul Young, on démarre très bien. Sensei, on a Donna sur RMN.

0: Voilà, de bon matin, la soirée mondaine, c'est Oria avec RMN. Bonjour.
1: Camille, info.
0: Alors, offrir des cadeaux. C'est joli.
2: C'est mignon, dirait la fée clochette, ou un papier cadeau qui scintille, je sais pas. Non, je sais plus ce que je dis.
0: Non, c'est ça. C'est un papier cadeau qui scintille.
2: Voilà.
0: Donc, offrir des cadeaux, c'est bon toute l'année, Camille.
2: Absolument, Christophe.
0: Oui. S'il te plaît, non, arrête. C'est pas vrai. Je t'en offre souvent des cadeaux.
2: Oui, mais qui peut le plus, peut le moins. Abondance de bien ne nuit pas, disait mon professeur de mathématiques au lycée.
0: Non, mais c'est pas ce qu'il dit, lui.
2: Ah non, ça, il savait pas, non. Pour cette question ce matin, est-on plus heureux ou plus heureuse en recevant un cadeau ou bien en l'offrant? Eh bien, figurez-vous qu'une étude publiée dans le National Library of Medicine apporte une réponse claire et inattendue. Le bonheur serait quand même plus intense et plus durable lorsqu'on offre un cadeau. Et je suis très soucieuse de ton bonheur, Christophe. Les chercheurs ont observé que le simple fait d'offrir un cadeau, même très modeste, active dans le cerveau les zones liées à la récompense et à la satisfaction. Et ce phénomène est lié à plusieurs mécanismes. D'abord, voir quelqu'un sourire grâce à nous, ça va déclencher une réaction émotionnelle positive. On se sent acteur du bonheur de l'autre. Et surtout, le geste crée du lien social, ce qui est l'un des facteurs les plus puissants du bien-être humain, surtout en ces périodes troublées.
0: Oui.
2: Donc, recevoir un cadeau fait évidemment plaisir, mais l'effet est souvent plus bref. Offrir, en revanche, génère une satisfaction plus profonde et plus durable. Le bonheur ne se trouve donc pas dans la valeur du cadeau, mais dans le simple geste de donner. Donc, si cette année, on voyait les cadeaux comme une occasion de créer du lien plutôt que comme une obligation, peut-être que le monde s'en porterait mieux, ne serait-ce que pour quelques heures.
0: J'aime bien ta phrase. Recevoir un cadeau fait évidemment plaisir, mais l'effet est souvent plus bref. C'est vrai que d'offrir, c'est vrai.
2: Après,
0: c'est ça.
2: Moi, je veux bien qu'on teste. Je te dirai, je me chronomètre pour savoir si ça me fait vraiment plaisir moins longtemps qu'à toi quand tu m'offrirais un cadeau.
0: Promis. Raphaël, pour la suite, elle est avec RMN. Bonjour.
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1: Madame, monsieur, bonjour, bienvenue.
0: Gwen Bro.
1: L'Agence régionale de la santé alerte sur un trafic de fentanyl en Bretagne. Un réseau de ressortissants géorgiens est soupçonné de se procurer des patchs de cette antidouleur extrêmement puissant grâce à de fausses prescriptions médicales. Trois personnes ont déjà fait l'objet de poursuites judiciaires. L'école Nicole et Félix Le Garec de Plonéour-Lanverne a dû fermer mardi après un départ de feu accidentel dans une salle de classe. Aucun blessé n'est à déplorer. Les élèves ont été accueillis dans l'école voisine et la réouverture de l'établissement est prévue demain. Une voiture et un bus transportant une dizaine d'enfants sont entrés en collision mardi après-midi à Saint-Martin-des-Champs, près de Morlaix. Les secours et la police sont rapidement intervenus sur place. Aucun blessé n'est à déplorer. Les contrôles effectués sur les conducteurs se sont révélés négatifs. Un homme de 22 ans a été condamné mardi par le tribunal de Quimper pour trafic de cocaïne et de cannabis. Il écope de 2 ans de prison, dont un ferme. Le jeune homme qui reconnaissait un trafic lucratif a été maintenu en détention. Les travaux impressionnants actuellement dans le Finistère à Quimperlé précisément. La démolition de plusieurs immeubles menaçant de s'écrouler et en ruine a débuté hier dans le centre-ville. Les bâtiments concernés sont situés place Saint-Michel et rue Madame Moreau. Le chantier doit durer environ 1 mois avec le maintien partiel de la circulation dans le secteur. L'ouest de la France, de la Bretagne à la Loire-Atlantique pourrait connaître un épisode de très forte chaleur. À partir de ce week-end, les prévisionnistes envisagent une canicule durable avec des températures largement au-dessus des normales de saison. Localement, le thermomètre pourrait approcher les 40 degrés. Si cette tendance se confirme, il s'agirait de l'un des épisodes les plus marquants depuis l'été 2022.
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1: Les Bleus ont parfaitement lancé leur mondial hier soir à New York. L'équipe de France s'est imposée 3-1 face au Sénégal. Porté par un doublé de Kylian Mbappé, les Français prennent la tête de leur groupe. L'attaquant devient au passage le meilleur buteur de l'histoire des Bleus. Prochaine étape lundi face à l'Irak avec déjà une qualification pour les 16e de finale en ligne de mire. Des pétroliers iraniens ont commencé à franchir la zone du blocus américain imposé autour des ports iraniens depuis près de 2 mois. Selon le site spécialisé Tanker Tracker, ces mouvements ont été observés avant même la signature de l'accord entre Téhéran et Washington. Le quintet de ce mercredi 17 juin 2026 se dispute à Agen avec le prix de l'agglomération d'Agen. Départ à 18h30 avec 16 partants sur une distance de 2625 mètres. Notre sélection notée le 15, le 10, le 5, le 12, le 9, l'As et le 16. Voilà pour l'actualité. Merci d'avoir suivi La Couleur du Ciel pour aujourd'hui.
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1: La matinée débute sous des nuages bas du Finistère au Morbihan avec localement quelques brumes et brouillards près du littoral. Les températures sont comprises entre 14 et 16 degrés jusqu'à 17 degrés à Belle-Île. Dans l'après-midi, les nuages resteront nombreux vers les caps finistériens tandis que le soleil s'imposera plus facilement sur le Morbihan et le centre-Bretagne. Comptez 21 degrés à Brigognan et le Conquet, 24 degrés à Vannes et à Carnac, 28 degrés à Loudéac et à Pontivy. Le vent sera faible avec des brises côtières. L'indice UV atteindra 8, c'est très fort. La marée, elle est haute actuellement, coefficient 94.
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0: les épines du cœur. Vanessa Paradis avec RMN, notre petit matin.
1: L'info expresso.
0: Allez, à bicyclette.
1: Qu'est-ce que... Ouh, c'est très désagréable.
0: Ça. Tu connais, non tu...
1: Non.
0: J'en ai un autre, écoute.
1: Ah oui, mais ça oui. Moi, j'aurais bien voulu plutôt du vivement de temps. Ça aurait été plus agréable à écouter.
0: Il y avait Firmin, il y avait Paulette.
1: Alors, à bicyclette.
0: À bicyclette. Mais quelle info en plus. Une très, très bonne info.
1: Oui, vas-y, alors une info qui n'a rien à voir avec vivement de temps. Quoique. Une enquête menée par la plateforme joyclub.fr auprès de plus de 2200 femmes cyclistes révèle un chiffre assez rigolo.
0: Écoutez bien. Hein.
1: 11% de ces femmes affirment avoir déjà atteint l'orgasme en faisant du vélo. Mmh. Et oui, bah parfois, hein, si messieurs ne vous satisfont pas, un vélo, ça peut faire l'affaire.
0: Acheter un vélo.
1: Voilà, une cycliste sur 9 aurait déjà vécu un vélorgasme. C'est un mot qui existe.
0: C'est un nom, comment tu dis ?
1: Vélorgasme.
0: Vélorgasme, c'est beau.
1: C'est un mot valise en fait. Hein, oui. Et qui serait donc déclenché par une combinaison de facteurs physiques et sensoriels liés à la pratique du cyclisme. Pour la majorité des femmes interrogées, tu m'étonnes, c'est un événement spontané et souvent vécu comme une surprise. Oui. Et l'étude montre aussi que 17% des femmes ont tenté quand même volontairement de reproduire l'expérience par curiosité, exploration sensorielle, tout ça, tout ça. Et une femme sur deux ont tenté l'expérience et se sont dites satisfaites.
0: C'est fou.
1: Donc,
0: ça.
1: Messieurs,
0: oui.
1: Achetez une selle. Je peux rien vous dire de plus.
0: Changer d'attribut. Achetez une selle. Bien, voilà, c'est le prochain.
1: Non, mais comprenez pourquoi. Comprenez que c'est peut-être des stimulations particulières qui amènent.
0: Moi, je suis pour la selle. Je suis pour. Non, je fais le Tour de France, sinon, le Tour de France féminin. Je vais me faire tomber dessus. Le Tour de France féminin, c'est du 1er au 9 août cette année.
1: Voilà, et bien écoutez, si vous voyez qu'il y a une cycliste qui a l'air particulièrement concentrée, c'est peut-être qu'il y a quelque chose qui se passe en bas.
0: On passe au ciné tout de suite, c'est mercredi. C'est RMN.
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3: Bonjour à tous, les sorties de la semaine et on commence avec Toy Story 5. Woody, Buzz l'éclair, Jessie et toute la bande sont de retour pour une nouvelle aventure.
4: Bonnie, il y a un colis pour toi.
5: Ah, merci, merci.
6: Bonjour, je suis Lilypad. Jouons ensemble.
7: C'est l'extinction, ça recommence.
3: Cette fois, leur plus grand adversaire n'est ni méchant ni un jouet perdu, mais les écrans face à l'obsession des enfants pour l'électronique. Les héros de Pixar vont devoir prouver qu'ils ont encore leur place dans les chambres d'aujourd'hui.
8: Jessie, salut.
9: Est-ce que ça va aussi mal qu'on le dit pour les jouets?
8: On en voit de plus en plus abandonnés chaque jour.
9: La technologie nous a envahis aussi.
8: Je sais pas quoi te dire, Jessie.
9: Je perds Bonnie à cause de cette machine.
3: Ça sort aussi cette semaine et changement d'ambiance avec Devient Génial, une comédie portée par Manu Payette et Mela Bédia. Pour sauver sa classe d'allemand, un prof organise un voyage scolaire alors qu'il ne parle pas un mot de la langue. Entre élèves turbulents et situations improbables, le chaos n'est jamais loin. Enfin, cette semaine dans les salles aussi, et pour les amateurs de frissons, Backrooms. Tout commence par une étrange porte découverte dans le sous-sol d'un magasin de meubles. Derrière un univers inquiétant où les règles de la réalité semblent avoir disparu. Un mélange de science-fiction et d'horreur inspiré d'un phénomène devenu culte sur Internet. Bref, des jouets qui résistent aux écrans, un prof dépassé et des couloirs sans fin. Cette semaine, il y a forcément un film pour vous. Bon ciné.

0: Come on Aileen, coucou Hélène. Et on en profite avec Camille pour saluer notre amie qui nous écoute du côté de Lorient, mais on fait notre radio le matin. Alors là maintenant, c'est Clara pour l'horoscope. Donc de ce 17 juin, je vais chercher la date, de ce mercredi 17 juin. Et puis la musique avec les Rembrandts aussi pour Friends. Allez, Clara.
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1: Bonjour à tous, excellente journée en ce mercredi 17 juin. Tout de suite, l'horoscope.
2: Bélier, changez de cap, c'est bouleverser votre quotidien, préparez-vous dans la bonne humeur.
3: Les taureaux, on va vous confier une mission de super envergure à étudier en détail avant de signer.
4: Gémeaux, dans la vie privée, évitez d'envenimer un climat déjà instable et propice à la rupture.
5: Les cancers, tirez au clair et sans attendre ce qui bloque les pourparlers dans vos activités et signez.
6: Les lions, dans votre planning, côté carrière, l'audace sera payante d'ici la fin du trimestre.
7: Vierge, rodée à l'art de l'esquive, vous allez quand même devoir vous dévoiler pour avancer.
8: Balance, votre envie de foncer va vous être profitable pour vous distinguer face à vos concurrents.
9: Les scorpions, vous pouvez faire une belle avancée dans votre job car on va vous en donner les moyens.
10: Les sagittaires, un éclairage nouveau sur votre statut social va vous permettre de réclamer des droits oubliés.
11: Capricorne, faire équipe au quotidien ne va pas vous coûter moralement.
12: Verseau, on vous fait les yeux doux mais vous ne vous avancez pas trop loin, restez indépendant.
13: Et enfin les poissons, quoique très disciplinés, vous devez refuser les contraintes qui vous bloqueraient brutalement.
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0: Bonjour, RMN, il est 7h. Un très bon mercredi et le match des Bleus dans tout ça, on va en parler bien sûr dans les infos. La musique revient, le groupe Téléphone, un bon super tramp et le nouveau Christophe Maé. Bonjour, bonjour.
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2: Bonjour à tous, ravi de vous accueillir.
1: Gwen Bro.
2: Les algues vertes restent un défi majeur en Bretagne. Dans un rapport publié mardi, la Cour des comptes et la Chambre régionale des comptes estiment que les efforts engagés par l'État demeurent insuffisants malgré des moyens renforcés. Plus de 2000 hectares restent concernés. La concentration de nitrate demeure trop élevée, notamment dans certains secteurs du Morbihan. L'Agence régionale de santé alerte sur un trafic de fentanyl en Bretagne. Un réseau de ressortissants géorgiens est soupçonné d'obtenir des patchs de cet opioïde très puissant grâce à de fausses prescriptions médicales. Trois personnes ont déjà fait l'objet de poursuites. Le fentanyl est considéré comme environ 100 fois plus puissant que la morphine, c'est vous dire. À Quimper, les travaux de contournement nord-ouest se poursuivent. 7 km de chaussée sont en cours de rénovation dans le sens Pays Bigoudin vers la voie rapide. La pose du nouvel enrobé a débuté lundi à raison d'environ 1 km par jour. La réouverture complète est annoncée pour le 3 juillet. Le chantier représente un investissement de 800 000 euros. Dans le Finistère, le centre de gestion de la fonction publique territoriale répond aux critiques de la Chambre régionale des comptes. L'établissement défend une stratégie d'investissement et de développement de services malgré plusieurs exercices déficitaires. Sa direction assure que la situation financière reste maîtrisée. Après plusieurs semaines de hausse, les prix des carburants pourraient enfin repartir à la baisse et c'est bien pour le porte-monnaie. En cause, l'accord annoncé entre les États-Unis et l'Iran qui a fait chuter les cours du pétrole. Mais faudra-t-il attendre longtemps pour en avoir les effets à la pompe? Explication Marco Douetil.
3: Oui, l'annonce de cet accord a provoqué une chute de plus de 5% du prix du pétrole avec un baril de Brent revenu autour de 83$. Une bonne nouvelle qui pourrait se traduire par une baisse des prix à la pompe, mais pas immédiatement. Selon les spécialistes, les premiers effets pourraient être visibles d'ici une quinzaine de jours, le temps que la baisse se répercute dans toute la chaîne d'approvisionnement. Le gouvernement demande d'ailleurs aux distributeurs de réagir aussi vite à la baisse comme ils l'ont fait lors de la hausse.
2: Merci Margot, direction l'Amérique.
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2: Ah là là, quelle soirée formidable. L'équipe de France a bien lancé sa Coupe du Monde hier soir à New York. Les Bleus se sont imposés 3 buts à 1 face au Sénégal après une rencontre longtemps disputée. Kylian Mbappé a inscrit un doublé et devient le meilleur buteur de l'histoire de l'équipe de France avec 58 réalisations. Les hommes de Didier Deschamps affronteront l'Irak lundi soir. Du stade de foot à l'hippodrome pour les chevaux, il n'y a qu'un pas. Le prix de l'agglomération d'Agen, notre sélection, le 15, le 10, le 5, le 12, le 9, l'As et le 16. Bonne chance à tous nos turfistes. Voilà pour l'actu, la météo.
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2: La matinée sera parfois grise entre le Finistère, le Morbihan et le sud des Côtes d'Armor avec quelques bandes de brouillard localement. Les températures varient de 14 à 17 degrés déjà. Dans l'après-midi, le soleil dominera largement malgré quelques nuages persistants près de la pointe finistérienne. Prévoyez jusqu'à 22 degrés à Concarneau et à Douarnenez, 25 à Quimper et Auray, 28 degrés à Ploërmel et Rostronin. Le vent reste faible. Attention à l'indice UV, il sera entre 8 et 9. C'est très haut. La mer est haute actuellement, coefficient 94. Bonne matinée.
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0: Le groupe Téléphone sur RNN. Et nous vous souhaitons la bienvenue.
1: Oui.
0: En cette journée donc de mercredi, nous fêtons les Hervé.
1: Oui.
0: Qui ne sont pas tous radins, parce que tout à l'heure j'ai dit qu'ils étaient radins, les Hervé.
1: Non. En fait, tu connais un Hervé qui se trouve
0: je retire
1: être
0: ce
1: radin.
0: Que j'ai dit.
1: Et finalement, c'est juste que c'est un radin qui s'appelle Hervé.
0: C'est ça. Backstage aujourd'hui, qu'est-ce qu'on a?
1: Grand corps malade.
0: Tu l'aimes bien lui, hein?
1: Oh, je l'aime beaucoup.
0: Si c'est prenant, ça vaut. Hein.
1: Oui. C'est
0: bon. Lui, c'est.
1: J'arrête.
0: Allez, Grand Corps Malade donc est de retour avec un nouvel album pour septembre. Un premier extrait déjà donc publié il y a quelques jours et un second demain avec Stilto. Mais backstage, c'est tout à l'heure. Le chrono du jour, Camille. Un couturier français que j'adore, tu le sais.
1: Oui.
0: La chemise blanche de ce couturier tape pas moins de 500 euros. Donc si t'as un cadeau à me faire prochainement, tu sais ce qu'il en est.
1: Oui.
0: Les globules rouges, le service militaire le plus long du monde.
1: Oh là là.
0: La série Friends que l'on évoquait
1: hier. Bien sûr.
0: Un alcool, une villa pont. Et une ville chocolat. Qu'est-ce qui se passe avec ton top
1: mais
0: là
1: mais ça va, mais t'es pas obligé de. Mais quelle balance.
0: Non, parce que j'ai l'impression que tu m'écoutes pas.
1: Mais si, je t'écoute.
0: Mais faut qu'on soit concentré
1: mais
0: avec
1: mais
0: moi.
1: Je suis très concentré, mais j'ai un
0: c'est quoi, c'est le soutien-gorge, c'est quoi ça?
1: Mais enfin.
0: Bon, tout à l'heure.
1: Laisse-moi tranquille. Réajuste la bretelle, s'il te plaît.
0: Les amis, on vous dit à tout de suite.
1: À tout de suite.
0: Moi, c'est Christophe Maé.

0: La Bretagne en musique avec Rag & Bone Man.
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0: Et sur RMN, le retour de Grand Corps Malade.
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0: Et c'est le titre donc du nouveau Grand Corps Malade.
3: Oui, l'artiste vient de dévoiler le premier extrait de son prochain album, un titre puissant et introspectif intitulé « J'en ai pas encore fini ». Ce single annonce la sortie de son 9e album studio, « Voir la mer », qui est prévu pour septembre. Mmh. Et dans ce nouveau morceau, Grand Corps Malade, avec sa voix extraordinaire, réaffirme son amour du verbe et sa détermination artistique. Une déclaration d'intention qui sonne comme un rappel 20 ans après ses débuts. Oui, le temps passe. Hein
0: non, mais pour le coup, je pensais pas.
3: Et en parallèle de ce premier extrait, Grand Corps Malade prépare la sortie d'une reprise slam de La Bohème de Charles Aznavour. J'ai super hâte de l'écouter.
0: Il a co-réalisé donc ce biopic.
3: Et ce mercredi, un nouvel extrait est dévoilé, un duo avec Stilto qui figurera aussi sur l'album Voir la mer, écrit en grande partie à Montréal, où Grand Corps Malade s'est ressourcé.
0: On vous proposera donc ce morceau demain. Voilà, Grand Corps Malade est de retour. L'album, c'est pour
3: septembre.
0: Pour tout de suite. Et bien les programmes télé, comme tous les matins sur RMN.
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6: Bonjour, quoi de beau à la télé pour cette soirée du 17 juin sur TF1, Good American Family, série avec Ellen Pompeo, racontée depuis les multiples points de vue des personnages pour explorer les questions de perspective. L'histoire troublante d'un couple du Midwest qui adopte une fillette atteinte d'une forme rare de nanisme. Sur France 2, Danse ta vie, téléfilm. Sur Sister, Brice de Nice, film avec Jean Dujardin. Brice, un éternel adolescent de presque 30 ans, vit à Nice où il s'est créé un univers éloigné des responsabilités des adultes. Il s'est réfugié dans le monde du surf. Sur M6, la Coupe du Monde avec le match entre l'Angleterre et la Croatie. Sur France 4, Johnny à la Tour Eiffel, concert. Sur W9, Star 80, l'histoire d'un phénomène culte documentaire. Et puis sur France 3, Des Racines et des Ailes, magazine présenté par Carole Gessler sur le thème Passion, patrimoine, terroir d'excellence dans les Alpes provençales. Les traditions perdurent entre Alpes et Provence grâce à des passionnés rencontres. Très belle soirée et à tous.
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1: Bonjour à tous.
0: Gwen Bro.
1: L'ouest de la Bretagne et la Loire-Atlantique pourraient connaître un épisode de très forte chaleur à partir de ce week-end. Selon les premières prévisions, une canicule durable et particulièrement intense est envisagée. Le sud-ouest serait le plus exposé avec des températures pouvant approcher les 40 degrés à l'ombre. Si cette tendance se confirme, il s'agirait de l'un des épisodes les plus marquants depuis juillet 2022. À Rosport-Dun, la coopérative agricole Terre de l'Ouest affiche un résultat positif pour 2025 malgré un contexte difficile. Face à la baisse des prix et aux tensions internationales, elle mise sur la souveraineté alimentaire et le développement de nouvelles cultures pour soutenir les agriculteurs. Le camping municipal de la vallée de l'Yerres à Carhaix séduit de plus en plus les cyclotouristes de passage. Situé au carrefour de plusieurs itinéraires bretons, il accueille chaque nuit de nombreux voyageurs à vélo et poursuit l'amélioration de ses équipements dédiés aux itinérants. Concarneau prépare sa fête de la musique qui se déroulera samedi. 8 scènes et 16 concerts sont annoncés dans toute la ville avec une programmation familiale et gratuite. Des restrictions de circulation et de stationnement seront mises en place dans le centre-ville pour l'occasion. Et puis les demandes de diagnostic contre les risques d'inondation progressent fortement à Quimper. Depuis la relance du dispositif l'an dernier, 200 diagnostics gratuits ont déjà été réalisés. Les propriétaires concernés peuvent bénéficier d'aides couvrant jusqu'à 80% des travaux de protection recommandés. Allez, on traverse l'Atlantique.
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1: L'équipe de France a réussi son entrée dans la Coupe du Monde hier à New York. Les Bleus ont battu le Sénégal 3 buts à 1 après une première période compliquée. Kylian Mbappé a signé un doublé, devient le meilleur buteur de l'histoire des Bleus. Prochain rendez-vous lundi face à l'Irak. Une histoire rapprocherait les Français d'une qualification pour les 16e de finale. Et vous avez fait la fête hier dans toutes les villes de l'Ouest, Brest, Lorient, Quimper, Plohermel et également Vannes. Et puis dans la Loire-Atlantique aussi, à Châteaubriant par exemple. Et à Nantes, Nantes, la ville de cœur de Didier Deschamps. Et c'est là que nous avons choisi de poser nos micros avec hier Titouan Guibert qui était dans un bar côté plage où l'ambiance était à son comble. Je vous propose de le retrouver, c'était hier soir, avec l'analyse du match à chaud.
2: Oui, la joie se fait ressentir ce soir avec la victoire de l'équipe de France face au Sénégal. 3 buts à 1, ce fut un match difficile face à une équipe sénégalaise aussi forte défensivement qu'offensivement. Mais les Bleus ont parvenu à prendre la tête du groupe avec cette victoire. C'est important pour bien débuter la compétition. En tout cas, pour les supporters venus en nombre, ici ça ne fait aucun doute, cette année sera la bonne. Ça sera la troisième étoile qui sera au-dessus du coq sur le maillot.
1: Voilà, c'était hier soir dans l'un des bars qui retransmettait ce premier match de l'équipe de France. La météo.
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1: La matinée débute sous des nuages bas du Finistère au Morbihan avec localement quelques brumes et brouillards près du littoral. Les températures sont comprises entre 14 et 16 degrés jusqu'à 17 degrés à Belle-Île. Dans l'après-midi, les nuages resteront nombreux vers les caps finistériens tandis que le soleil s'imposera plus facilement sur le Morbihan et le centre-Bretagne. Comptez 21 degrés à Brigognon et le Conquet, 24 degrés à Vannes et à Carnac, 28 degrés à Loudéac et à Pontivy. Le vent sera faible avec des brises côtières. L'indice UV atteindra 8, c'est très fort. La marée, elle est haute actuellement, coefficient 94.
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0: Ouh, ça faisait un petit bout de temps qu'on n'avait pas entendu Imagination le matin. 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
0: C'est notre chrono. Est-ce que c'est notre chrono? On est bon, le jingle est lancé. J'ai dit qu'on n'est pas le jingle parce que s'il n'y a pas de jingle, il n'y a pas de chrono. On y va. Quel couturier a introduit le smoking pour femmes en 1966, créant donc même un scandale à l'époque. La Garfelle, Givenchy ou Yves Saint Laurent?
2: C'est Saint Laurent.
0: Très courageux Yves Saint Laurent et Pierre Berger par ailleurs. Quel est le rôle principal des globules rouges dans le sang, les rouges?
2: Ils transportent l'oxygène.
0: Oui.
2: J'ai regardé, il était une fois la vie.
0: Ah, c'était bien avec le barbu là, c'est
2: oui,
0: ça.
2: Maestro.
0: Dans quel pays le service militaire pour les hommes est-il considéré comme le plus long au monde, pouvant durer jusqu'à 10 années?
2: T'as des propositions?
0: Le Vietnam ou la Corée du Nord?
2: Alors par élimination, je dirais la Corée du Nord.
0: Bingo. Dans la série Friends qu'on évoquait hier d'ailleurs, quel est le métier exact de Ross? Donc au début de l'histoire, il est géologue, il est gynécologue, il est archéologue.
2: Aucun des trois, il est paléontologue.
0: Il est paléontologue, c'est comme l'archéologue.
2: Mais c'est paléontologue. Ne touche pas à Friends.
0: Parmi les boissons suivantes, quelle est celle qui n'est pas élaborée donc avec des pommes? Alors, le cidre, le calvados,
2: aussi.
0: Le pinot. Quelle ville du monde possède le plus grand nombre de ponts devançant? Écoutez bien, les amis, Venise et Amsterdam. Je te dis Hambourg ou Saint-Pétersbourg?
2: C'est Hambourg.
0: Ah, tu savais? Moi, j'ai appris quoi.
2: Entre les deux, Saint-Pétersbourg, j'en ai pas beaucoup des ponts.
0: Et puis, quel pays consomme.
2: Je ne sais rien.
0: Attends, Camille. Quel pays? J'avais le jingle, on y va. Voilà. Quel pays consomme le plus de chocolat par habitant au monde avec environ 10 kilos par an et par habitant? La France ou la Suisse?
2: C'est la Suisse.
0: Ça s'entend tant que ça?
2: Ça s'entend légèrement, puis bon, ils sont connus pour ça.
0: L'Andalouse, Kanji tout de suite, à la Vicaremène.

0: Bruno Mars avec RMN. À 8h, le retour des infos. Il est question du match de foot d'hier. Un tout petit peu avant, c'est l'horoscope avec Clara. Et puis, j'avais promis d'en parler là tout de suite maintenant. Nous sommes à Gourin. Il y a la Gouronzik revient ce samedi à Gourin. C'est une 5e édition placée donc sous le signe du sport et de la musique au programme randonnée. Alors, course de 5 à 10 km, sans oublier la mini-zik pour donc nos enfants, pour les plus jeunes. Et puis, tout au long donc de la journée, l'ambiance sera assurée. La soirée, surtout, l'ambiance sera assurée par DJ Flo et puis Rital Polak. Alors, les départs se feront donc de la place Stanford avec buvette et restauration. Voilà, ce rendez-vous convivial, il fera beau, moins chaud qu'aujourd'hui. C'est à Gourin, c'est pour ce dimanche. Clara, tout de suite pour l'horoscope.
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2: Bonjour à tous, excellente journée en ce mercredi 17 juin. Tout de suite, l'horoscope.
3: Bélier, changez de cap, c'est bouleverser votre quotidien, préparez-vous dans la bonne humeur.
4: Les taureaux, on va vous confier une mission de super envergure à étudier en détail avant de signer.
5: Gémeaux, dans la vie privée, évitez d'envenimer un climat déjà instable et propice à la rupture.
6: Les cancers, tirez au clair et sans attendre ceux qui bloquent les pourparlers dans vos activités et signez.
7: Les lions, dans votre planning, côté carrière, l'audace sera payante d'ici la fin du trimestre.
8: Vierge, rodée à l'art de l'esquive, vous allez quand même devoir vous dévoiler pour avancer.
9: Balance, votre envie de foncer va vous être profitable pour vous distinguer face à vos concurrents.
10: Les scorpions, vous pouvez faire une belle avancée dans votre job car on va vous en donner les moyens.
11: Les sagittaires, un éclairage nouveau sur votre

0: statut social va vous permettre de réclamer des droits oubliés. Capricorne, faire équipe au quotidien ne va pas vous coûter moralement. Verseau, on vous fait les yeux doux, mais vous ne vous avancez pas trop loin, restez indépendant. Et enfin les poissons, quoique très disciplinés, vous devez refuser les contraintes qui vous bloqueraient brutalement. Très belle journée sur RMN.
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0: Merci d'avoir choisi RMN. À la machine à café, on va parler du match d'hier, donc les Bleus dans les infos. Le retour de la musique avec un David Bowie Let's Dance et un Goldman au bout de mes rêves. Bonjour RMN.
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2: Madame, monsieur, bonjour, bienvenue.
1: Gwen Bro.
2: L'Agence régionale de la santé alerte sur un trafic de fentanyl en Bretagne. Un réseau de ressortissants géorgiens est soupçonné de se procurer des patchs de cet antidouleur extrêmement puissant grâce à de fausses prescriptions médicales. Trois personnes ont déjà fait l'objet de poursuites judiciaires. L'école Nicole et Félix Le Garec de Plonéour-Lanverne a dû fermer mardi après un départ de feu accidentel dans une salle de classe. Aucun blessé n'est à déplorer. Les élèves ont été accueillis dans l'école voisine et la réouverture de l'établissement est prévue demain. Une voiture et un bus transportant une dizaine d'enfants sont entrés en collision mardi après-midi à Saint-Martin-des-Champs, près de Morlaix. Les secours et la police sont rapidement intervenus sur place. Aucun blessé n'est à déplorer. Les contrôles effectués sur les conducteurs se sont révélés négatifs. Un homme de 22 ans a été condamné mardi par le tribunal de Quimper pour trafic de cocaïne et de cannabis. Il écope de 2 ans de prison, dont un ferme. Le jeune homme qui reconnaissait un trafic lucratif a été maintenu en détention. Les travaux impressionnants actuellement dans le Finistère, à Quimperlé précisément. La démolition de plusieurs immeubles menaçant de s'écrouler et en ruine a débuté hier dans le centre-ville. Les bâtiments concernés sont situés place Saint-Michel et rue Madame Moreau. Le chantier doit durer environ 1 mois avec le maintien partiel de la circulation dans le secteur. L'ouest de la France, de la Bretagne à la Loire-Atlantique pourrait connaître un épisode de très forte chaleur à partir de ce week-end. Les prévisionnistes envisagent une canicule durable avec des températures largement au-dessus des normales de saison. Localement, le thermomètre pourrait approcher les 40 degrés. Si cette tendance se confirme, il s'agirait de l'un des épisodes les plus marquants depuis l'été 2022.
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2: Les Bleus ont parfaitement lancé leur mondial hier soir à New York. L'équipe de France s'est imposée 3-1 face au Sénégal. Porté par un doublé de Kylian Mbappé, les Français prennent la tête de leur groupe. L'attaquant devient au passage le meilleur buteur de l'histoire des Bleus. Prochaine étape lundi face à l'Irak avec déjà une qualification pour les 16e de finale en ligne de mire. Des pétroliers iraniens ont commencé à franchir la zone du blocus américain imposé autour des ports iraniens depuis près de 2 mois. Selon le site spécialisé Tanker Trackers, ces mouvements ont été observés avant même la signature de l'accord entre Téhéran et Washington. Le quintet de ce mercredi 17 juin 2026 se dispute à Agen avec le prix de l'agglomération d'Agen. Départ à 18h30 avec 16 partants sur une distance de 2625 mètres. Notre sélection, notez le 15, le 10, le 5, le 12, le 9, l'As et le 16. Voilà pour l'actualité. Merci d'avoir suivi La Couleur du Ciel pour aujourd'hui.
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2: La matinée sera parfois grise entre le Finistère, le Morbihan et le sud des Côtes d'Armor avec quelques bandes de brouillard localement. Les températures varient de 14 à 17 degrés déjà. Dans l'après-midi, le soleil dominera largement malgré quelques nuages persistants près de la pointe finistérienne. Prévoyez jusqu'à 22 degrés à Concarneau et à Douarnenez, 25 à Quimper et Auray, 28 degrés à Ploermel et Rostrenin. Le vent reste faible, attention à l'indice UV, il sera entre 8 et 9. C'est très haut, la mer est haute actuellement, coefficient 94. Bonne matinée.
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0: Les jolis rêves, Jean-Jacques Goldman sur RMN. Nous sommes à l'antenne.
1: Et nous sommes à l'antenne.
0: Bonjour tout le monde, si vous nous retrouvez. Nous fêtons les RV donc en ce mercredi 17 juin. Alors, Camille, offrir des cadeaux, c'est bon toute l'année, pas uniquement pour les anniversaires, pour Noël et tout, toi.
1: Là, on se fait plaisir ce matin en offrant des cadeaux.
0: On vous dira pourquoi c'est si bon pour la santé. Et puis, sans aucune transition.
1: Ah bah si, hein, on est toujours dans le domaine du plaisir.
0: Alors vas-y.
1: On reçoit quelque chose d'autre.
0: Vas-y, pour toi.
1: Si tu veux me faire plaisir, offre-moi un vélo pour que je puisse avoir un vélo orgasme. Je sais pas comment faire. Alors,
0: mais pas de vanne, comme tu dis.
1: Oh bah, pourquoi pas.
0: Alors, le vélo-orgasme. J'arrive pas à le dire, je vais la refaire.
1: Oh, tu bafouilles, t'es trop mignon.
0: Je rougis.
1: T'es trop pur.
0: En plus, t'as un problème avec ton soutien-gorge ce matin. Alors, le vélo-orgasme, c'est un nouveau mot. Pour vous, mesdemoiselles, mesdames, on vous dira ce qu'il en est. Vous avez peut-être tenté l'expérience.
1: Peut-être. Et on ne vous en blâme pas. Du tout.
0: Et surtout pas Camille.
1: Oh, surtout pas moi, non.
0: M. Pokora, sur RMN.

0: La Bretagne en musique avec Coldplay.
1: Camille, info.
0: Alors, offrir des cadeaux. C'est joli.
2: C'est mignon, c'est donner la fée clochette ou un papier cadeau qui scintille, je sais pas. Non, je sais plus ce que je dis.
0: C'est un papier cadeau qui scintille. Voilà. Donc, offrir des cadeaux, c'est bon toute l'année, Camille.
2: Absolument, Christophe.
0: Oui. C'est pas vrai. J'en offre souvent des cadeaux.
2: Qui peut le plus, peut le moins. Abondance de bien ne nuit pas, disait mon professeur de mathématiques au lycée.
0: C'est pas ce qu'il dit, lui.
2: Ah non, ça, il savait pas, non. Pour cette question ce matin, est-on plus heureux ou plus heureuse en recevant un cadeau ou bien en l'offrant? Eh bien, figurez-vous qu'une étude publiée dans National Library of Medicine apporte une réponse claire et inattendue. Le bonheur serait quand même plus intense et plus durable lorsqu'on offre un cadeau. Et je suis très soucieuse de ton bonheur, Christophe. Les chercheurs ont observé que le simple fait d'offrir un cadeau, même très modeste, active dans le cerveau les zones liées à la récompense et à la satisfaction. Et ce phénomène est lié à plusieurs mécanismes. D'abord, voir quelqu'un sourire grâce à nous, ça va déclencher une réaction émotionnelle positive. On se sent acteur du bonheur de l'autre. Et surtout, le geste crée du lien social, ce qui est l'un des facteurs les plus puissants du bien-être humain, surtout en ces périodes troublées.
0: Oui.
2: Donc, recevoir un cadeau fait évidemment plaisir, mais l'effet est souvent plus bref. Offrir, en revanche, génère une satisfaction plus profonde et plus durable. Le bonheur ne se trouve donc pas dans la valeur du cadeau, mais dans le simple geste de donner. Donc, si cette année, on voyait les cadeaux comme une occasion de créer du lien plutôt que comme une obligation, peut-être que le monde se porterait mieux, ne serait-ce que pour quelques heures.
0: J'aime bien ta phrase. Recevoir un cadeau fait évidemment plaisir, mais l'effet est souvent plus bref. C'est vrai que d'offrir, c'est vrai.
2: Après,
0: c'est
2: moi, je veux bien qu'on teste. Je te dirai, je me chronomètre pour savoir si ça me fait vraiment plaisir moins longtemps qu'à toi quand tu m'offrirais un cadeau.
0: Promis. Vous êtes sur RMN. À 8h30, les infos. Et puis, un tout petit peu avant, c'est Rihanna. Et bonne journée.
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1: Bonjour à tous, ravi de vous accueillir.
0: Gwen Bro.
1: Les algues vertes restent un défi majeur en Bretagne. Dans un rapport publié mardi, la Cour des comptes et la Chambre régionale des comptes estiment que les efforts engagés par l'État demeurent insuffisants malgré des moyens renforcés. Plus de 2000 hectares restent concernés. La concentration de nitrate demeure trop élevée, notamment dans certains secteurs du Morbihan. L'Agence régionale de santé alerte sur un trafic de fentanyl en Bretagne. Un réseau de ressortissants géorgiens est soupçonné d'obtenir des patchs de cet opioïde très puissant grâce à de fausses prescriptions médicales. Trois personnes ont déjà fait l'objet de poursuites. Le fentanyl est considéré comme environ 100 fois plus puissant que la morphine, c'est vous dire. À Quimper, les travaux de contournement nord-ouest se poursuivent. 7 km de chaussée sont en cours de rénovation dans le sens Pays Bigoudin vers la voie rapide. La pose du nouvel enrobé a débuté lundi à raison d'environ 1 km par jour. La réouverture complète est annoncée pour le 3 juillet. Le chantier représente un investissement de 800 000 euros. Dans le Finistère, le centre de gestion de la fonction publique territoriale répond aux critiques de la Chambre régionale des comptes. L'établissement défend une stratégie d'investissement et de développement de services malgré plusieurs exercices déficitaires. Sa direction assure que la situation financière reste maîtrisée. Après plusieurs semaines de hausse, les prix des carburants pourraient enfin repartir à la baisse et c'est bien pour le porte-monnaie. En cause, l'accord annoncé entre les États-Unis et l'Iran qui a fait chuter les cours du pétrole. Mais faudra-t-il attendre longtemps pour en avoir les effets à la pompe? Explication Marco Douetil.
2: Oui, l'annonce de cet accord a provoqué une chute de plus de 5% du prix du pétrole avec un baril de Brent revenu autour de 83$. Une bonne nouvelle qui pourrait se traduire par une baisse des prix à la pompe, mais pas immédiatement. Selon les spécialistes, les premiers effets pourraient être visibles d'ici une quinzaine de jours, le temps que la baisse se répercute dans toute la chaîne d'approvisionnement. Le gouvernement demande d'ailleurs aux distributeurs de réagir aussi vite à la baisse comme ils l'ont fait lors de la hausse.
1: Merci Margot, direction l'Amérique.
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1: Ah là là, quelle soirée formidable. L'équipe de France a bien lancé sa Coupe du Monde hier soir à New York. Les Bleus se sont imposés 3-1 face au Sénégal après une rencontre longtemps disputée. Kylian Mbappé a inscrit un doublé et devient le meilleur buteur de l'histoire de l'équipe de France avec 58 réalisations. Les hommes de Didier Deschamps affronteront l'Irak lundi soir. Du stade de foot à l'hippodrome pour les chevaux, ni à Quimper, le prix de l'agglomération d'Agen, notre sélection, le 15, le 10, le 5, le 12, le 9... L'As et le 16. Bonne chance à tous nos turfistes. Voilà pour l'actu, la météo.
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1: La matinée sera parfois grise entre le Finistère, le Morbihan et le sud des Côtes d'Armor avec quelques bandes de brouillard localement. Les températures varient de 14 à 17 degrés déjà. Dans l'après-midi, le soleil dominera largement malgré quelques nuages persistants près de la pointe finistérienne. Prévoyez jusqu'à 22 degrés à Concarneau et à Douarnenez, 25 à Quimper et Auray, 28 degrés à Ploërmel et Rostrenin. Le vent reste faible, attention à l'indice UV, il sera entre 8 et 9. C'est très haut, la mer est haute actuellement, coefficient 94. Bonne matinée.
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0: C'est la Bretagne en musique et c'est bien Rod Stewart. 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
0: Allez, à bicyclette.
1: Qu'est-ce que... Ouh, c'est très désagréable.
0: Ça. Tu connais, non tu...
1: Non.
0: J'en ai un dans tes côtes.
1: Ah oui, mais ça oui. Moi, j'aurais bien voulu plutôt du Yves Montand, ça aurait été plus agréable à écouter.
0: Il y avait Firmin, il y avait Paulette.
1: Voilà, alors. À bicyclette.
0: À bicyclette. Mais quelle info en plus. Mais une très très bonne info.
1: Oui, vas-y. Alors une info qui n'a rien à voir avec Yves Montand, quoique. Une enquête menée par la plateforme joyclub.fr auprès de plus de 2200 femmes cyclistes révèle un chiffre assez rigolo.
0: Écoutez bien. Hein.
1: 11% de ces femmes affirment avoir déjà atteint l'orgasme en faisant du vélo. Eh oui, bah parfois, hein, si messieurs ne vous satisfont pas, un vélo, ça peut faire l'affaire.
0: Acheter un vélo.
1: Voilà, une cycliste sur 9 aurait déjà vécu un vélorgasme. C'est un mot qui existe.
0: C'est un nom, comment tu dis ?
1: Vélorgasme.
0: Vélorgasme, c'est beau.
1: Ça mobilise en fait. Hein, oui. Et qui serait donc déclenché par une combinaison de facteurs physiques et sensoriels liés à la pratique du cyclisme. Pour la majorité des femmes interrogées, tu m'étonnes, c'est un événement spontané et souvent vécu comme une surprise. Oui. Et l'étude montre aussi que 17% des femmes ont tenté quand même volontairement de reproduire l'expérience par curiosité, exploration sensorielle, tout ça, tout ça. Et une femme sur deux ont tenté l'expérience et se sont dites satisfaites.
0: C'est fou.
1: Donc,
0: ça.
1: Messieurs,
0: oui,
1: achetez une selle. Je ne peux rien vous dire de plus.
0: Changer d'attribut. Achetez une selle. Bien, là, c'est le prochain.
1: Non, mais comprenez pourquoi. Jouer. Comprenez que c'est peut-être des stimulations particulières qui amènent.
0: Moi, je suis pour la selle. Je suis pour. Non, je fais le Tour de France, sinon, le Tour de France féminin. Je vais me faire tomber dessus. Le Tour de France féminin, c'est du 1er au 9 août cette année.
1: Voilà, et bien écoutez, si vous voyez qu'il y a une cycliste qui a l'air particulièrement concentrée, c'est peut-être qu'il y a quelque chose qui se passe en bas.
0: Pas mal. Pascal Obispo et Francis Cabrel sur RMN.

0: Jackson. Allons-y, j'appuie là.
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0: Et sur RMN, le retour de Grand Corps Malade.
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0: Et c'est le titre donc du nouveau Grand Corps Malade.
3: Oui, l'artiste vient de dévoiler le premier extrait de son prochain album, un titre puissant et introspectif intitulé « J'en ai pas encore fini ». Ce single annonce la sortie de son 9e album studio, « Voir la mer », qui est prévu pour septembre. Mmh. Et dans ce nouveau morceau, Grand Corps Malade, avec sa voix extraordinaire, réaffirme son amour du verbe et sa détermination artistique. Une déclaration d'intention qui sonne comme un rappel 20 ans après ses débuts.
0: Oh.
3: Oui, le temps passe. Hein
0: non, mais pour le coup, je pensais pas.
3: Et en parallèle de ce premier extrait, Grand Corps Malade prépare la sortie d'une reprise slam de La Bohème de Charles Aznavour. J'ai super hâte de l'écouter.
0: Il a co-réalisé donc, ce biopic.
3: Et ce mercredi, un nouvel extrait est dévoilé, un duo avec Stilto qui figurera aussi sur l'album Voir la mer, écrit en grande partie à Montréal, où Grand Corps Malade s'est ressourcé.
0: On vous proposera donc ce morceau demain. Voilà, Grand Corps Malade est de retour. L'album, c'est pour
3: septembre.
0: Et nous vous souhaitons une belle journée de mercredi.
3: Oui.
0: Merci de votre fidélité. Nous reviendrons sur le match des Bleus, bien évidemment, tout au long de la journée. Et on vous embrasse.
3: À demain, bisous.
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5: Bonjour à tous, excellente journée en ce mercredi 17 juin. Tout de suite, l'horoscope.
6: Bélier, changez de cap, c'est bouleverser votre quotidien, préparez-vous dans la bonne humeur.
7: Les taureaux, on va vous confier une mission de super envergure à étudier en détail avant de signer.
8: Gémeaux, dans la vie privée, évitez d'envenimer un climat déjà instable et propice à la rupture.
9: Les cancers, tirez au clair et sans attendre ceux qui bloquent les pourparlers dans vos activités et signez.
10: Les lions, dans votre planning, côté carrière, l'audace sera payante d'ici la fin du trimestre.
11: Vierge, rodée à l'art de l'esquive, vous allez quand même devoir vous dévoiler pour avancer.
12: Balance, votre envie de foncer va vous être profitable pour vous distinguer face à vos concurrents.
13: Les scorpions, vous pouvez faire une belle avancée dans votre job car on va vous en donner les moyens.
14: Les sagittaires, un éclairage nouveau sur votre statut social va vous permettre de réclamer des droits oubliés.
15: Capricorne, faire équipe au quotidien ne va pas vous coûter moralement.

0: Verseau, on vous fait les yeux doux, mais vous ne vous avancez pas trop loin. Restez indépendant. Et enfin les poissons, quoique très disciplinés, vous devez refuser les contraintes qui vous bloqueraient brutalement. Très belle journée sur RMN.
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0: RMN, il est 9h, on va dans quelques instants retrouver Laurent Voulzy, Vita et le groupe Queen arrive aussi avec A Kind of Magic et voici la météo et le point sur l'actualité.
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2: Bonjour à tous.
1: Gwen Bro.
2: L'ouest de la Bretagne et la Loire-Atlantique pourraient connaître un épisode de très forte chaleur à partir de ce week-end. Selon les premières prévisions, une canicule durable et particulièrement intense est envisagée. Le sud-ouest serait le plus exposé avec des températures pouvant approcher les 40 degrés à l'ombre. Si cette tendance se confirme, il s'agirait de l'un des épisodes les plus marquants depuis juillet 2022. À Rosporden, la coopérative agricole Terre de l'Ouest affiche un résultat positif pour 2025 malgré un contexte difficile. Face à la baisse des prix et aux tensions internationales, elle mise sur la souveraineté alimentaire et le développement de nouvelles cultures pour soutenir les agriculteurs. Le camping municipal de la vallée de l'Yerre à Carhaix séduit de plus en plus les cyclotouristes de passage. Situé au carrefour de plusieurs itinéraires bretons, il accueille chaque nuit de nombreux voyageurs à vélo et poursuit l'amélioration de ses équipements dédiés aux itinérants. Concarneau prépare sa fête de la musique qui se déroulera samedi. 8 scènes et 16 concerts sont annoncés dans toute la ville avec une programmation familiale et gratuite. Des restrictions de circulation et de stationnement seront mises en place dans le centre-ville pour l'occasion. Et puis les demandes de diagnostic contre les risques d'inondation progressent fortement à Quimper. Depuis la relance du dispositif l'an dernier, 200 diagnostics gratuits ont déjà été réalisés. Les propriétaires concernés peuvent bénéficier d'aides couvrant jusqu'à 80% des travaux de protection recommandés. Allez, on traverse l'Atlantique.
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2: L'équipe de France a réussi son entrée dans la Coupe du Monde hier à New York. Les Bleus ont battu le Sénégal 3-1 après une première période compliquée. Kylian Mbappé a signé un doublé et devient le meilleur buteur de l'histoire des Bleus. Prochain rendez-vous lundi face à l'Irak. Une histoire rapprocherait les Français d'une qualification pour les 16e de finale. Et vous avez fait la fête hier dans toutes les villes de l'Ouest, Brest, Lorient, Quimper, Ploermel et également Vannes. Et puis dans la Loire-Atlantique aussi, à Châteaubriand par exemple. Et à Nantes, la ville de cœur de Didier Deschamps. Et c'est là que nous avons choisi de poser le micro avec hier Titon Guibert qui était dans un bar côté plage où l'ambiance était à son comble. Je vous propose de le retrouver, c'était hier soir, avec l'analyse du match à chaud.
3: Oui, la joie se fait ressentir ce soir avec la victoire de l'équipe de France face au Sénégal. 3-1, ce fut un match difficile face à une équipe sénégalaise aussi forte défensivement qu'offensivement. Mais les Bleus ont parvenu à prendre la tête du groupe avec cette victoire. C'est important pour bien débuter la compétition. En tout cas, pour les supporters venus en nombre, ici, ça ne fait aucun doute. Cette année sera la bonne, ça sera la 3e étoile qui sera au-dessus du coq sur le maillot.
2: Voilà, c'était hier soir dans l'un des bars qui retransmettait ce premier match de l'équipe de France. La météo.
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2: La matinée débute sous des nuages bas du Finistère au Morbihan avec localement quelques brumes et brouillards près du littoral. Les températures sont comprises entre 14 et 16 degrés jusqu'à 17 degrés à Belle-Île. Dans l'après-midi, les nuages resteront nombreux vers les caps finistériens tandis que le soleil s'imposera plus facilement sur le Morbihan et le centre-Bretagne. Comptez 21 degrés à Brigognan et le Conquet, 24 degrés à Vannes et à Carnac, 28 degrés à Loudéac et à Pontivy. Le vent sera faible avec des brises côtières. L'indice UV atteindra 8, c'est très fort. La marée, elle est haute actuellement, coefficient 94.
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Le pouvoir des fleurs, c'était Laurent Voulzy à l'instant sur RMN, la Bretagne en musique. Laurent Voulzy qui sera d'ailleurs de passage en Bretagne à nouveau du côté de Quimper au début de l'année 2027 dans le cadre de sa nouvelle tournée. Merci d'écouter RMN, je suis ravi de vous retrouver, de m'installer à vos côtés jusqu'à 13h. C'est Anthony, nous allons dans quelques instants retrouver Robbie Williams avec Angels et voici Vita, ça fait mal sur RMN.

0: Robbie Williams avec Angels sur RMN, la Bretagne en musique. Je vous souhaite une belle journée avec RMN. Nous allons aussi jeter un coup d'œil au programme télé de ce mercredi soir dans quelques instants. Avant ça, je vous ai préparé aussi Chris de Burgh ou encore Niagara avec J'ai vu sur RMN.
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2: Bonjour, quoi de beau à la télé pour cette soirée du 17 juin sur TF1, Good American Family, série avec Hélène Pompeo, racontée depuis les multiples points de vue des personnages pour explorer les questions de perspective. L'histoire troublante d'un couple du Midwest qui adopte une fillette atteinte d'une forme rare de nanisme. Sur France 2, Danse ta vie, téléfilm. Sur Sister, Brice de Nice, film avec Jean Dujardin. Brice, un éternel adolescent de presque 30 ans, vit à Nice où il s'est créé un univers éloigné des responsabilités des adultes. Il s'est réfugié dans le monde du surf. Sur M6, la Coupe du Monde avec le match entre l'Angleterre et la Croatie. Sur France 4, Johnny à la Tour Eiffel, concert. Sur W9, Star 80, l'histoire d'un phénomène culte, documentaire. Et puis sur France 3, Des Racines et des Ailes, magazine présenté par Carole Gessler sur le thème Passion, patrimoine, terroir d'excellence dans les Alpes provençales. Les traditions perdurent entre Alpes et Provence grâce à des passionnés rencontres. Très belle soirée télé à tous.

Ursula and Fire et Let's Groove sur RMN, ça fait partie des classiques que nous aimons partager avec vous. Où que vous soyez sur notre belle Bretagne, eh bien merci d'être là, d'écouter RMN. Sachez que vous allez pouvoir aussi jusqu'au 19 juin, c'est-à-dire après-demain, profiter du côté du Petit Théâtre Doré d'une exposition originale consacrée aux costumes traditionnels bretons et au savoir-faire de la mercerie. C'est organisé par la Kevren Alré et vous allez pouvoir profiter d'un parcours immersif entre costumes anciens, broderies, outils de couture et objets d'époque. Vous allez découvrir un véritable savoir-faire. Merci d'écouter RMN. Nous allons continuer avec Eros Ramazzotti et Tina Turner, Cosé della Vita et Les Innocents, un homme extraordinaire sur RMN.

0: Redman et Indochine à l'instant, c'était No Name. Il sera 10h dans quelques minutes et vous retrouverez le point sur l'actualité avec la rédaction. Avant ça, eh bien, les Bengals vont nous rejoindre avec Eternal Flame. Et il est temps de jeter un coup d'œil à l'horoscope de ce mercredi avec Clara sur RMN.
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2: Bonjour à tous, excellente journée en ce mercredi 17 juin. Tout de suite, l'horoscope.
3: Bélier, changez de cap, c'est bouleverser votre quotidien, préparez-vous dans la bonne humeur.
4: Les taureaux, on va vous confier une mission de super envergure à étudier en détail avant de signer.
5: Gémeaux, dans la vie privée, évitez d'envenimer un climat déjà instable et propice à la rupture.
6: Les cancers, tirez au clair et sans attendre ceux qui bloquent les pourparlers dans vos activités et signez.
7: Les lions, dans votre planning, côté carrière, l'audace sera payante d'ici la fin du trimestre.
8: Vierge, rodée à l'art de l'esquive, vous allez quand même devoir vous dévoiler pour avancer.
9: Balance, votre envie de foncer va vous être profitable pour vous distinguer face à vos concurrents.
10: Les scorpions, vous pouvez faire une belle avancée dans votre job car on va vous en donner les moyens.
11: Les sagittaires, un éclairage nouveau sur votre statut social va vous permettre de réclamer des droits oubliés.
12: Capricorne, faire équipe au quotidien ne va pas vous coûter moralement.
13: Verseau, on vous fait les yeux doux mais vous ne vous avancez pas trop loin, restez indépendant.
14: Et enfin les poissons, quoique très disciplinés, vous devez refuser les contraintes qui vous bloqueraient brutalement.
15: Très belle journée sur RMN.
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0: Belle matinée et merci d'avoir choisi RNN. Il est 10h et vous allez dans un instant retrouver Étienne Dao, Jake et Carla. In Excess arrive aussi après la météo et le point sur l'actualité.
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2: Bonjour à tous et bonne matinée.
1: Gwen Bro.
2: Allez, on va au cinéma pour commencer avec la sortie aujourd'hui de Top Story. 7 ans après le dernier volet, Woody, Buzz l'éclair et leurs amis sont de retour sur grand écran. L'histoire, Margot Dwetil.
3: Oui, et toute la bande va devoir affronter une menace bien contemporaine, la technologie qui envahit la vie des enfants.
4: Bonjour, je suis Lilypad. Jouons ensemble.
5: Oh, c'est l'extinction, ça recommence.
6: Jessie, salut.
7: Est-ce que ça va aussi mal qu'on le dit pour les jouets?
6: On en voit de plus en plus abandonnés chaque jour.
5: On est fichus.
7: La technologie nous a envahis aussi.
3: Au casting, on retrouve les voix originales pour les personnages emblématiques. Pour les jouets électroniques, Laura Felpin, Jonathan Cohen, Jean-Pascal Zadi et Marine Leonardi prêtent leur voix.
2: Merci Margot, Toy Story, c'est en salle dès aujourd'hui. Une vague de chaleur va s'installer sur une grande partie de la France à partir de ce week-end. Des températures proches des 40 degrés sont attendues dans plusieurs régions. La Bretagne devrait rester relativement préservée grâce à l'influence de l'océan, même si l'ambiance s'annonce plus lourde avec un risque d'orage et une vigilance canicule possible en Ille-et-Vilaine. À Concarneau, la police municipale se prépare pour son premier été. 5 agents saisonniers sont en poste depuis aujourd'hui, avant l'arrivée de 3 policiers municipaux permanents en septembre. La ville s'équipe aussi d'un nouveau véhicule, d'un radar de contrôle de vitesse, d'un éthylotest électronique et d'un sonomètre pour renforcer prévention et sécurité durant la saison touristique. L'école Nicole et Félix Le Garec de Plonéour-Lanverne a dû fermer mardi après un départ de feu accidentel dans une salle de classe. Aucun blessé n'est à déplorer. Les élèves ont été accueillis dans l'école voisine et la réouverture de l'établissement est prévue demain pour le plus grand plaisir des parents. Dans le reste de l'actualité, au sommet du G7, Emmanuel Macron réunit aujourd'hui à Évian les dirigeants des grandes entreprises technologiques pour une session consacrée à la sécurité de l'intelligence artificielle. La visite de Donald Trump en France se poursuit ce soir avec un dîner au château de Versailles en marge de la dernière journée du sommet. Allez, on fait ses valises, direction New York.
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2: Les Bleus ont parfaitement lancé leur mondial hier soir à New York. L'équipe de France s'est imposée 3-1 face au Sénégal, portée par un doublé de Kylian Mbappé. Les Français prennent la tête de leur groupe. L'attaquant devient au passage le meilleur buteur de l'histoire des Bleus. Prochain match, ce sera face à l'Irak avec déjà une qualification pour les 16e de finale en ligne de mire. Sans transition, le quintet de ce mercredi, il se dispute à Agen, le prix de l'agglomération d'Agen, départ 18h30. Notre sélection le 15, le 10, le 5, le 12, le 9... L'As et le 16. Voilà pour l'actualité. Merci infiniment de l'avoir suivi. On passe à la météo.
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2: La matinée débute sous des nuages bas du Finistère au Morbihan avec localement quelques brumes et brouillards près du littoral. Les températures sont comprises entre 14 et 16 degrés jusqu'à 17 degrés à Belle-Île. Dans l'après-midi, les nuages resteront nombreux vers les caps finistériens tandis que le soleil s'imposera plus facilement sur le Morbihan et le centre-Bretagne. Comptez 21 degrés à Brigognon et le Conquet, 24 degrés à Vannes et à Carnac, 28 degrés à Loudéac et à Pontivy. Le vent sera faible avec des brises côtières. L'indice UV atteindra 8, c'est très fort. La marée, elle est haute actuellement, coefficient 94.
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Le grand sommeil, Étienne Dao sur un ramen. 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Dans quelques instants, c'est Adèle qui va nous rejoindre et Jake et Carla, voici la recette sur un ramen.

0: C'était Adèle et Set Fire to the Rain sur RMN. 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Vous allez aussi dans quelques instants retrouver La Rousseau, Charlie Puth ou encore Donna Summer on the radio sur RMN.
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Laoui et Stéphane, c'était Love Noir sur RMN. La Bretagne en musique. Et la Gourinzik revient à Gourin samedi pour une 5e édition placée sous le signe du sport et de la musique avec au programme randonnée, course de 5 et 10 km, sans oublier la mini-zik pour les plus jeunes. Et tout au long de la soirée, l'ambiance sera assurée par un DJ. C'est DJ Flo et Rital Polak d'ailleurs qui seront présents sur place. Et les départs vont se faire de la place Stanford et avec buvette et restauration sur place. Un rendez-vous convivial pour courir, marcher ou simplement profiter de la fête. Nous allons dans un instant retrouver Julien Clerc et voici Marina Kaye.

0: Locked Out of Heaven, Bruno Mars sur RMN, la Bretagne en musique. Bruno Mars qui va prendre ses quartiers aussi sur la scène du Stade de France à partir de demain. Il y aura 3 jours de concert, hein. Demain, le 20 et le 21 juin également. Allez, la suite avec Gloria Gaynor, I Will Survive, avant le retour de l'actualité à 11h. Et avant ça, puisque nous sommes mercredi, eh bien nous allons nous intéresser aux nouveautés dans les salles de cinéma sur RMN.
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2: Bonjour à tous, les sorties de la semaine, et on commence avec Toy Story 5. Woody, Buzz l'éclair, Jessie et toute la bande sont de retour pour une nouvelle aventure.
3: Bonnie, il y a un colis pour toi.
4: Ah, merci, merci.
5: Bonjour, je suis Lilypad. Jouons ensemble.
6: C'est l'extinction, ça recommence.
2: Cette fois, leur plus grand adversaire n'est ni méchant ni un jouet perdu, mais les écrans face à l'obsession des enfants pour l'électronique. Les héros de Pixar vont devoir prouver qu'ils ont encore leur place dans les chambres d'aujourd'hui.
7: Woody.
8: Jessie, salut.
7: Est-ce que ça va aussi mal qu'on le dit pour les jouets?
8: On en voit de plus en plus abandonnés chaque jour.
7: La technologie nous a envahis aussi.
8: Je sais pas quoi te dire, Jessie.
9: Je perds Bonnie à cause de cette machine.
2: Ça sort aussi cette semaine, et changement d'ambiance avec Deviens Génial, une comédie portée par Manu Payet et Mela Bédia. Pour sauver sa classe d'allemand, un prof organise un voyage scolaire alors qu'il ne parle pas un mot de la langue. Entre élèves turbulents et situations improbables, le chaos n'est jamais loin. Enfin, cette semaine dans les salles aussi, et pour les amateurs de frissons, Backrooms. Tout commence par une étrange porte découverte dans le sous-sol d'un magasin de meubles. Derrière, un univers inquiétant où les règles de la réalité semblent avoir disparu. Un mélange de science-fiction et d'horreur inspiré d'un phénomène devenu culte sur Internet. Bref, des jouets qui résistent aux écrans, un prof dépassé et des couloirs sans fin. Cette semaine, il y a forcément un film pour vous. Bon ciné.
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0: vous dans cette dernière ligne droite de la matinée avec Joseph Kamel et Julien Doré dans un instant. Auréa sera là aussi et U2 après le point sur l'actualité.
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2: Bonjour à tous, bienvenue. Merci de nous avoir choisis.
1: Gwen Bro.
2: Le Hellfest dès demain en Loire-Atlantique, les vieilles charrues en Bretagne mi-juillet ou encore les escales à Saint-Nazaire dès le 24 juillet. La saison des festivals est lancée. Pourtant, les Français sont de moins en moins enclins à s'y rendre. Pourquoi ? Réponse avec Margot Douetil.
3: Oui, quasiment un Français sur deux n'envisage pas de se rendre à un événement musical en 2026, selon une étude Verian pour le Crédit Mutuel. C'est en raison de l'inflation. Les intentions de fréquentation continuent de diminuer depuis 2024, notamment chez les plus jeunes, précise l'étude. Les Français sont aussi de plus en plus irrités par la tarification dynamique, c'est-à-dire le fait de fixer le prix des places en fonction de la demande. Ils sont 75% à estimer que cette tarification rend les prix des concerts trop élevés.
2: Merci Margot. Le dispositif Vigilance à Brest fête ses 10 ans. Ce service assure le suivi des personnes ayant fait une tentative de suicide grâce à des appels et un accompagnement personnalisé. Plus de 16 000 patients ont été suivis en Bretagne avec une baisse de 38% des récidives, selon les responsables du programme. En cas d'urgence, il faut composer le 15. À Morlaix, une ancienne gendarme s'est reconvertie comme détective privée spécialisée dans l'environnement. Micheline Gambaretti enquête depuis 2022 sur des dossiers de pollution, de risques industriels ou d'atteinte à la santé publique, une spécialité encore très rare en France. L'accueil de loisirs immersifs en breton affiche complet à Carhaix, ouverte depuis 2024. La structure accueille jusqu'à 30 enfants chaque mercredi et pendant les vacances. Un succès qui confirme l'attachement du territoire à la langue bretonne. L'Agence régionale de santé alerte sur un trafic de fentanyl en Bretagne. Un réseau de ressortissants géorgiens est soupçonné d'obtenir des patchs de cet opioïde très puissant grâce à de fausses prescriptions médicales. 3 personnes ont déjà fait l'objet de poursuites. Le fentanyl est considéré comme 100 fois plus puissant que la morphine. Les oraux du baccalauréat pourront être reportés localement en cas de forte chaleur. L'annonce a été faite aujourd'hui par le ministre de l'Éducation nationale. Les épreuves pourraient être décalées de quelques heures ou de quelques jours dans les secteurs les plus touchés par la canicule afin de garantir de meilleures conditions aux candidats.
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2: Après son premier but lors de la victoire des Bleus, 3-1 face au Sénégal hier soir, Kylian Mbappé a célébré en imitant un joueur de flûte traversière. Un clin d'œil à une promesse faite à un animateur américain. Enfant, le capitaine des Bleus a pratiqué cet instrument au conservatoire. Le quintet du jour, c'est à Agen. Nos pronostics, le 15, le 10, le 5, le 12, le 9, l'As et le 16. Bonne chance.

Joseph Kamel et Julien Doré sur RMN. À l'instant, c'était beau. Oh, c'est beau ce qui arrive aussi. Que des tubes, en tout cas, pour accompagner votre fin de matinée de mercredi, que vous soyez chez vous, au travail, dans la voiture. On continue avec Billy Idol. Et voici Oria tout de suite et Soirée mondaine sur RMN.

0: C'était Billy Idol et Eyes Without a Face sur RMN, la Bretagne en musique. 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La suite avec Jean-Jacques Goldman et Roxy Music More Than This sur RMN.
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0: Pierre Garnier, c'était l'horizon sur RMN, la Bretagne en musique. À l'horizon, il y a la pause de midi qui s'approche. En tout cas, merci de vous en approcher avec nous. Et avec le groupe Coldplay dans un instant, A Sky Full of Stars et Johnny Hallyday, quelque chose de Tennessee sur RMN.
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0: Pascal Obispo et l'importance c'est d'aimer sur un Ramen. La Bretagne en musique. Le dernier album de Pascal Obispo, sur lequel il a invité pas mal d'artistes d'ailleurs, c'est Héritage Volume 2, que je vous recommande vivement de découvrir. À midi, retour de l'actualité, un coup d'œil aux prévisions météo aussi, et Yodelis juste avant Sunday with the Flu sur RMN.
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0: midi. Niagara sera là très vite. On va retrouver aussi Vanessa Paradis ou encore le groupe Queen avec I Want to Break Free. Et avant ça, la météo et l'actualité de la mi-journée sur RMN.
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2: Bonjour à tous et bienvenue.
1: Gwen Bro.
2: Les algues vertes restent un défi majeur en Bretagne. Dans un rapport publié hier, la Cour des comptes et la Chambre régionale des comptes estiment que les efforts engagés par l'État demeurent insuffisants malgré des moyens renforcés. Plus de 2000 hectares restent concernés et les concentrations de nitrates demeurent trop élevées, notamment dans certains secteurs comme le Morbihan. Une vague de chaleur va s'installer sur une grande partie de la France à partir de ce week-end. Des températures proches de 40 degrés sont attendues dans plusieurs régions. La Bretagne devrait rester relativement préservée grâce à l'influence de l'océan, même si l'ambiance s'annonce plus lourde, avec un risque d'orage ou une possible vigilance canicule en Ille-et-Vilaine. La police municipale de Concarneau se prépare à son premier été. 5 agents saisonniers sont en poste depuis aujourd'hui, avant l'arrivée de 3 policiers municipaux permanents en septembre. La ville s'équipe aussi d'un nouveau véhicule, d'un radar de contrôle de vitesse, d'un éthylotest électronique et d'un sonomètre pour renforcer prévention et sécurité durant la saison touristique. À Quimper, les travaux du contournement nord-ouest se poursuivent. 7 km de chaussée sont actuellement rénovés dans le sens Pays Bigoudin vers la voie rapide. La pose du nouvel enrobé a débuté lundi à raison d'un kilomètre par jour. La réouverture complète est annoncée pour le 3 juillet. Le chantier représente un investissement de 800 000 euros. Les refus d'obtempérer sont en nette hausse en France. Selon le ministère de l'Intérieur, plus de 28 000 refus d'obtempérer routiers ont été recensés en 2025, soit une augmentation de 10% sur un an. Une progression bien supérieure à la tendance habituelle. Les autorités l'expliquent notamment par le renforcement des contrôles routiers liés à l'absence de permis ou d'assurance.
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2: Après la victoire des Bleus 3 buts à 1 face au Sénégal hier soir, la Coupe du Monde se poursuit aujourd'hui avec les débuts de plusieurs favoris. Le Portugal de Cristiano Ronaldo affronte la République démocratique du Congo à 19h. À 22h, l'Angleterre défie la Croatie dans l'un des chocs de cette première journée. Au programme également cette nuit, Ghana-Panama à 1h, puis Ouzbékistan-Colombie à 4h. Les oraux du baccalauréat pourront être reportés localement en cas de forte chaleur. L'annonce a été faite aujourd'hui par le ministre de l'Éducation nationale. Les épreuves pourraient être décalées de quelques heures ou de quelques jours dans les secteurs les plus touchés par la canicule afin de garantir de meilleures conditions aux candidats. Le quintet de ce mercredi 17 juin se dispute à Agen avec le prix de l'agglomération d'Agen. Départ à 18h30 avec 16 partants. Notre sélection notée le 15, le 10, le 5, le 12, le 9, l'As et le 16. Bonne chance à tout le turfiste. Voilà pour l'actualité. Tout de suite, la couleur du ciel.
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2: Casquettes, lunettes de soleil, t-shirts et crème à bronzer, ce sont les accessoires indispensables pour cet après-midi, d'autant que l'indice UV est à 9. Alors concrètement, que se passe-t-il dans le ciel breton? Eh bien, c'est du soleil partout, sauf à Brest, où les nuages font de la résistance. Comptez 19 degrés justement à Brest, 22 degrés à Châtelain et Quimperlé, il fera 23 degrés à Vannes, 25 à Ploërmel et Guiscrif. Sur le littoral, la mer est basse actuellement, elle sera haute tout à l'heure aux alentours de 19h05, coefficient 93.
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Niagara, je dois m'en aller sur un Ramen, la Bretagne en musique. Vous restez bien avec nous, on profite de la pause, on recharge les batteries, on oublie le travail de ce matin, on laisse ça de côté. On va continuer avec un énorme souvenir des années 80 à nouveau dans quelques instants, signé Cock Robin. Et voici Vanessa Paradis, les épines du cœur sur un Ramen.

0: Just Around the Corner, c'était Cock Robin sur RMN, la Bretagne en musique. Vous restez là surtout, dans quelques instants j'aurai un autre très joli rendez-vous à partager en famille, à vous proposer. Avant ça, eh bien Midnight Oil nous rejoint, Beds Are Burning et James Brown's Living in America sur RMN.
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Amour, Amor, c'était Victoria Sillo à l'instant sur RMN. 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Rendez-vous dimanche pour Fête des Fleurs à Missiriac, une grande fête gratuite dédiée au jardin, aux fleurs et à la biodiversité avec des ateliers nature, des visites de jardin, des expositions, des jeux, des conférences et beaucoup d'animations aussi pour tout le monde. Et le grand défilé fleuri à 17h30 suivi d'un apéro-concert à 18h. C'est vraiment très complet. On vous en parle en détail hein, sur rmn.bzh. N'hésitez pas à venir jeter un coup d'œil. Enzo dans quelques instants et voici Jean-Louis Aubert étant à nouveau sur RMN.

0: RMN et Céline Dion, c'était Destin. Je vous souhaite une belle journée avec RMN et The Cure qui arrive juste avant 13h. On va écouter In Between Days, le programme télé de ce mercredi soir aussi pour continuer. Et moi, je vous retrouve demain à 9h sur RMN.
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2: Bonjour, quoi de beau à la télé pour cette soirée du 17 juin sur TF1, Good American Family, série avec Hélène Pompeo, racontée depuis les multiples points de vue des personnages pour explorer les questions de perspective. L'histoire troublante d'un couple du Midwest qui adopte une fillette atteinte d'une forme rare de nanisme. Sur France 2, Danse ta vie, téléfilm. Sur Sister, Brice de Nice, film avec Jean Dujardin. Brice, un éternel adolescent de presque 30 ans, vit à Nice où il s'est créé un univers éloigné des responsabilités des adultes. Il s'est réfugié dans le monde du surf. Sur M6, la Coupe du Monde avec le match entre l'Angleterre et la Croatie. Sur France 4, Johnny à la Tour Eiffel, concert. Sur W9, Star 80, l'histoire d'un phénomène culte, documentaire. Et puis sur France 3, Des Racines et des Ailes, magazine présenté par Carole Gessler sur le thème Passion, patrimoine, terroir d'excellence dans les Alpes provençales. Les traditions perdurent entre Alpes et Provence grâce à des passionnés. Rencontres. Très belle soirée à tous.

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0: Il est 13h.
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2: Bonjour à tous et bienvenue.
1: Gwen Bro.
2: Les algues vertes restent un défi majeur en Bretagne. Dans un rapport publié hier, la Cour des comptes et la Chambre régionale des comptes estiment que les efforts engagés par l'État demeurent insuffisants malgré des moyens renforcés. Plus de 2000 hectares restent concernés et les concentrations de nitrates demeurent trop élevées, notamment dans certains secteurs comme le Morbihan. Une vague de chaleur va s'installer sur une grande partie de la France à partir de ce week-end. Des températures proches de 40 degrés sont attendues dans plusieurs régions. La Bretagne devrait rester relativement préservée grâce à l'influence de l'océan, même si l'ambiance s'annonce plus lourde, avec un risque d'orage ou une possible vigilance canicule en Ille-et-Vilaine. La police municipale de Concarneau se prépare à son premier été. 5 agents saisonniers sont en poste depuis aujourd'hui, avant l'arrivée de 3 policiers municipaux permanents en septembre. La ville s'équipe aussi d'un nouveau véhicule, d'un radar de contrôle de vitesse, d'un éthylotest électronique et d'un sonomètre pour renforcer prévention et sécurité durant la saison touristique. À Quimper, les travaux du contournement nord-ouest se poursuivent. 7 km de chaussée sont actuellement rénovés dans le sens Pays Bigoudin vers la voie rapide. La pose du nouvel enrobé a débuté lundi à raison d'un kilomètre par jour. La réouverture complète est annoncée pour le 3 juillet. Le chantier représente un investissement de 800 000 euros. Les refus d'obtempérer sont en nette hausse en France. Selon le ministère de l'Intérieur, plus de 28 000 refus d'obtempérer routiers ont été recensés en 2025, soit une augmentation de 10% sur un an. Une progression bien supérieure à la tendance habituelle. Les autorités l'expliquent notamment par le renforcement des contrôles routiers liés à l'absence de permis ou d'assurance.
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2: Après la victoire des Bleus 3 buts à 1 face au Sénégal hier soir, la Coupe du Monde se poursuit aujourd'hui avec les débuts de plusieurs favoris. Le Portugal de Cristiano Ronaldo affronte la République démocratique du Congo à 19h. À 22h, l'Angleterre défie la Croatie dans l'un des chocs de cette première journée. Au programme également cette nuit, Ghana-Panama à 1h, puis Ouzbékistan-Colombie à 4h. Les oraux du baccalauréat pourront être reportés localement en cas de forte chaleur. L'annonce a été faite aujourd'hui par le ministre de l'Éducation nationale. Les épreuves pourraient être décalées de quelques heures ou de quelques jours dans les secteurs les plus touchés par la canicule afin de garantir de meilleures conditions aux candidats. Le quintet de ce mercredi 17 juin se dispute à Agen avec le prix de l'agglomération d'Agen. Départ à 18h30 avec 16 partants. Notre sélection notée le 15, le 10, le 5, le 12, le 9, l'As et le 16. Bonne chance à tous nos turfistes. Voilà pour l'actualité. Tout de suite, la couleur du ciel.
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2: Casquettes, lunettes de soleil, t-shirts et crème à bronzer, ce sont les accessoires indispensables pour cet après-midi, d'autant que l'indice UV est à 9. Alors concrètement, que se passe-t-il dans le ciel breton? Eh bien, c'est du soleil partout, sauf à Brest, où les nuages font de la résistance. Comptez 19 degrés justement à Brest, 22 degrés à Châteaulin et Quimperlé. Il fera 23 degrés à Vannes, 25 à Ploërmel et Guiscriff. Sur le littoral, la mer est basse actuellement. Elle sera haute tout à l'heure aux alentours de 19h05, coefficient 93.
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0: Soyez les bienvenus et merci de nous avoir choisis pour accompagner ce mercredi après-midi tout en musique. Eros Ramazzotti, Pascal Obispo, Francis Cabrel, Marc Lavoine et Michael Jackson. Juste après l'info, il est 16h.
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2: Bonjour à tous, bienvenue.
1: Titouan Guibert.
2: À la une, une vague de chaleur va s'installer sur une grande partie de la France à partir de ce week-end. Des températures proches des 40 degrés sont attendues dans plusieurs régions. La Bretagne devrait rester relativement préservée grâce à l'influence de l'océan, même si l'ambiance s'annonce plus lourde avec un risque d'orage et une possible vigilance canicule en Ille-et-Vilaine. La police municipale de Concarneau se prépare à son premier été. 5 agents saisonniers sont en poste depuis aujourd'hui, avant l'arrivée de 3 policiers municipaux permanents en septembre prochain. La ville s'équipe aussi d'un nouveau véhicule, d'un radar contrôle de vitesse et d'un éthylotest électronique afin de renforcer la sécurité. À Quimper, les travaux de contournement nord-ouest se poursuivent. 7 km de chaussée sont actuellement rénovés dans le sens Pays Bigoudin vers la voie rapide. La pose du nouvel enrobé a débuté lundi dernier à raison d'environ 1 km par jour. La réouverture complète est annoncée pour le 3 juillet. À Quimperlé, la démolition de plusieurs immeubles menaçant de s'effondrer a débuté hier dans le centre-ville. Les bâtiments concernés sont situés place Saint-Michel et rue Madame Moreau. Les toitures sont démontées en priorité avant la suite des opérations. Le chantier devrait durer un mois. Dans le reste de l'actu, on prend la direction des États-Unis pour la Coupe du Monde.
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2: La compétition se poursuit avec l'entrée en lice de plusieurs favoris. Le Portugal de Cristiano Ronaldo affronte la République démocratique du Congo à 19h. Autre rendez-vous, l'Angleterre défie la Croatie à 22h dans un choc européen. Ensuite, Ghana-Panama à 1h du matin, puis Ouzbékistan-Colombie à 4h. Des nouvelles dans le dossier des algues vertes en Bretagne. La Cour des comptes fustige l'inefficacité des politiques publiques. La Cour d'appel de Nantes a condamné l'État à agir sous 6 mois en baie de Saint-Brieuc. Dimitri Coutan.
3: Oui, magistrats et juges font le même constat d'échec sur les algues vertes. La Cour des comptes révèle que la moitié de ces recommandations d'action n'ont pas été suivies depuis 5 ans, malgré un budget doublé à 128 millions d'euros. Le taux de nitrate porté à 90% par l'agriculture reste trop élevé. Pire, les vasières, qui concentrent pourtant la majorité des échouages, sont totalement oubliées des plans de lutte. Pour les rapports publics, aucun recul du fléau ne sera possible sans une évolution profonde du modèle agricole.
2: Merci Dimitri. Sans transition, les pronostics du quintet aujourd'hui à Agen avec le prix de l'agglomération d'Agen. Départ à 18h30 pour 16 partants sur les 2625 mètres. Notre sélection, notée le 15, le 10, le 5, le 12, le 9, l'As et le 16. Voilà pour l'actu, la météo.
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2: On profite encore de conditions assez agréables sur la Bretagne cet après-midi avec du beau temps d'annoncer, un ciel dégagé et du soleil généreux. Notez un indice UV qui reste assez élevé sur la région. Les températures se maintiennent autour des 25 et 26 degrés en moyenne jusqu'à Lorient et Concarneau, 25 degrés à Carhaix et jusqu'à Plohermel. Le vent lui reste faible, proche des 25 et 30 km/h en moyenne. Sur le littoral, la marée haute ce soir à 19h30 au coefficient de 95. Pour demain, les conditions resteront assez similaires sur la Bretagne.
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0: 20h pour le 16-20. 4 heures de musique, oui, de bonne humeur et tous les tubes que vous aimez retrouver pour accompagner cette fin de journée. Alors au programme aujourd'hui, information à chaque début d'heure, bien sûr, comme à chaque fois, le point météo parce que le temps, c'est important. L'agenda loisir est bien sûr une belle sélection musicale pour finir cette journée dans les meilleures conditions. Et puis comme nous sommes mercredi, bien place également une petite parenthèse cinéma pour vous parler de l'avenir de Spider-Man et de Tom Holland qui, après une décennie passée dans le costume de l'homme araignée, semble prêt à envisager la relève. Je vous en dirai plus avant 20h. Christopher Cross pour la suite avec All Right, Vita, ça fait mal. La chronique cinéma aussi à retrouver dans quelques instants. Et puis Genesis, la voix de Phil Collins, I Can Dance. C'est ce qu'on va écouter sur RMN.
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1: Bonjour à tous, les sorties de la semaine et on commence avec Toy Story 5. Woody, Buzz l'éclair, Jessie et toute la bande sont de retour pour une nouvelle aventure.
2: Bonnie, il y a un colis pour toi.
3: Ah, merci, merci.
4: Bonjour, je suis Lilypad. Jouons ensemble.
5: Oh, c'est l'extinction, ça recommence.
1: Cette fois, leur plus grand adversaire n'est ni méchant ni un jouet perdu, mais les écrans face à l'obsession des enfants pour l'électronique. Les héros de Pixar vont devoir prouver qu'ils ont encore leur place dans les chambres d'aujourd'hui.
6: Woody.
7: Jessie, salut.
8: Est-ce que ça va aussi mal qu'on le dit pour les jouets?
7: On en voit de plus en plus abandonnés chaque jour.
8: La technologie nous a envahis aussi.
7: Je sais pas quoi te dire, Jessie.
9: Je perds Bonnie à cause de cette machine.
1: Ça sort aussi cette semaine et changement d'ambiance avec Devient Génial, une comédie portée par Manu Payette et Mela Bédia. Pour sauver sa classe d'allemand, un prof organise un voyage scolaire alors qu'il ne parle pas un mot de la langue. Entre élèves turbulents et situations improbables, le chaos n'est jamais loin. Enfin cette semaine dans les salles aussi, pour les amateurs de frissons, Backrooms. Tout commence par une étrange porte découverte dans le sous-sol d'un magasin de meubles. Derrière un univers inquiétant où les règles de la réalité semblent avoir disparu. Un mélange de science-fiction et d'horreur inspiré d'un phénomène devenu culte sur Internet. Bref, des jouets qui résistent aux écrans, un prof dépassé et des couloirs sans fin. Cette semaine, il y a forcément un film pour vous. Bon ciné.

0: C'était Evita à l'instant avec Ça fait mal sur RMN. 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Bernard Lavillier, Stan de Ghetto et Queen, Radio Gaga, c'est ce qu'on écoute maintenant sur RMN.
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Bélier sur son album début 80, Oringo, inspiré bien sûr par ses nombreux voyages et son goût pour les musiques du monde. Stand Ghetto, sorti en 1980. Dans quelques instants, on va rester dans les années 80 parce qu'on y est bien, en 1981 avec Kim Wilde, Kids in America. Ça, c'est le premier single de sa carrière. Et quel début! Un titre qui est devenu un tube international et reste encore aujourd'hui la chanson la plus emblématique de Kim Wilde.

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0: encore 60 minutes avec tous les tubes que vous aimez. Charlie Winston, par exemple, Jack et Carla, Véronique Sanson et Britney Spears, juste après l'info et la météo. Et RMN, 17h.
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2: Bonjour à tous, soyez les bienvenus.
1: Titouan Guibert.
2: À la une, les algues vertes restent un défi majeur en Bretagne. Dans un rapport publié hier, la Cour des comptes et la Chambre régionale des comptes estiment que les efforts engagés par l'État demeurent insuffisants malgré des moyens renforcés. Plus de 2000 hectares restent concernés et les concentrations de nitrates demeurent trop élevées, notamment dans certains secteurs du Morbihan. Accident de camion-citerne à Plou-Daniel. Ce matin, un poids lourd transportant du gasoil et du fioul s'est couché après une collision avec une voiture. Le conducteur, grièvement blessé, a été transporté à l'hôpital de la Cavale-Blanche à Brest, tandis que les deux occupants du camion sont légèrement touchés. École Saint-Joseph-Sainte-Marie à Erguet-Gabéric. Une semaine après l'incendie qui a ravagé une partie du bâtiment, les élèves vont regagner leur école lundi prochain. Parents, enseignants et services municipaux ont réorganisé les locaux en urgence. La kermesse est maintenue, mais un appel aux dons est lancé après la perte du matériel. Cinéma La Bobine à Quimperlé. L'établissement fermera du 24 juin au 9 juillet pour des travaux d'isolation, de modernisation, d'éclairage et de réaménagement des espaces. Aucune séance ne sera programmée les mercredis et jeudis pendant l'été. La réouverture est prévue le vendredi 10 juillet. Validation samedi et dimanche sur le réseau de bus à Quimper. Même le week-end où le réseau est gratuit, les usagers doivent valider leur titre pour permettre l'ajustement des lignes et des fréquences. Carte Corrigo, M-ticket ou billet sans contact, tous les moyens sont bons. Des équipes iront à la rencontre des habitants les samedis. Dans le reste de l'actu, journée de conclusion pour le G7 à Évian. Emmanuel Macron doit prononcer aujourd'hui son discours de clôture après 3 jours d'échange. Les dirigeants ont réaffirmé leur soutien renforcé à l'Ukraine avec de nouvelles sanctions contre la Russie. Le président français salue un moment de réveil stratégique et dînera ce soir avec Donald Trump à Versailles. La commission indépendante sur l'inceste et les violences sexuelles faites aux enfants, dite CIVIS, lance un cri d'alarme. La France doit aller plus loin et plus vite pour protéger les enfants. Dimitri Coutan.
3: Oui, fin 2023, la commission avait proposé 82 mesures pour lutter contre l'inceste. 2 ans après, le constat est sévère. Moins d'un tiers de ces recommandations sont appliquées. L'inceste n'est toujours pas inscrit comme un crime spécifique dans la loi. Et la justice n'a toujours pas rendu ces crimes imprescriptibles, ce qui permettrait aux victimes de porter plainte même des décennies plus tard. Ce rapport intervient alors que le pays est sous le choc après la mort de Liana. Face à l'émotion, le gouvernement promet d'accélérer les choses.
2: Merci Dimitri. Sans transition, les pronostics du Quintet pour le prix de l'agglomération d'Agen. 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Notre sélection, notez le 15, le 10, le 5, le 12, le 9, l'As et le 16. Voilà pour l'actu.
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2: Les conditions restent assez clémentes pour cet après-midi en Bretagne, avec un ciel qui reste dégagé sur l'ensemble du territoire. Encore du soleil au rendez-vous avec un indice UV assez élevé. Les températures se maintiennent autour des 25 et 26 degrés jusqu'à Ploërmel, 26 degrés à Lorient, 25 degrés à Quimper et Quimperlé. Le vent lui reste assez faible, proche des 25 et 30 km/h en moyenne. Sur le littoral, la marée haute ce soir à 19h30, coefficient assez élevé de 95. Pour demain, des conditions assez similaires avec encore quelques éclaircies en journée.
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Black Hobo à l'instant, l'homme au chapeau, Charlie Winston sur RMN. Bon alors comme promis, aujourd'hui mercredi, petite parenthèse, ciné bien sûr. Après 10 ans passés dans la peau de l'un des super-héros les plus populaires de la planète, un acteur très apprécié des fans commence à envisager la suite et il pourrait bientôt transmettre donc son costume à une nouvelle génération. Je vous

0: Leroy, Trimartelode sur RMN.
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avec Nolwenn Leroy. Bon, alors aujourd'hui, petite parenthèse ciné avec l'un des héros les plus célèbres de l'univers Marvel, Tom Holland. Oui, l'actuel interprète de Spider-Man a confié qu'il se sentait prêt donc à passer le relais après près de 10 ans passés dans la peau de Peter Parker, bien sûr. L'acteur britannique a incarné l'homme araignée pour la première fois, c'était en 2016, dans Captain America Civil War, avant d'enchaîner, bien sûr, plusieurs films à succès qui ont fait de lui l'un des visages incontournables du cinéma de super-héros. Pourtant, alors qu'un quatrième film est attendu bientôt dans les salles cet été, eh bien Tom Holland regarde déjà vers l'avenir. Il explique qu'il serait donc heureux de voir un nouveau Spider-Man reprendre le flambeau, ou même pourquoi pas une Spider-Woman. Mieux encore, il se verrait bien jouer le rôle de mentor pour accompagner son successeur. Et entre nous, après 10 ans à sauver New York, la planète et parfois même l'univers tout entier, on peut comprendre qu'il ait envie de souffler un peu. Mais rassurez-vous, avant de raccrocher définitivement la toile, oui, Tom Holland, encore quelques aventures à vivre sur grand écran. Dans quelques instants, Stéphane Echer, les Bee Gees, More Than Woman, et tout de suite, c'est Oria, voici Soirée Mondaine sur RMN.

0: comédie musicale Roméo et Juliette, sortie en 2000 avec Damien Sargue, Philippe Davila et Grégory Baquet. On va écouter Les Rois du Monde sur RMN, la Bretagne en musique.
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0: votre fin de journée. Nouvelle heure avec dans quelques instants Vanessa Paradis. On écoutait Cheran au petit bonheur et le groupe AA avec Take On Me. Juste après l'info et la météo, il est 18h.
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2: Bonjour à tous et bienvenue.
1: Titouan Guibert.
2: À la une, une vague de chaleur va s'installer sur une grande partie de la France à partir de ce week-end. Des températures proches des 40 degrés sont attendues dans plusieurs régions. La Bretagne, de son côté, devrait rester relativement préservée grâce à l'influence de l'océan, même si l'ambiance s'annonce plus lourde avec des risques d'orages par endroits. Accident de camion-citerne à Ploudaniel. Ce mercredi matin, un poids lourd transportant du gasoil et du fioul s'est couché après une collision avec une voiture. Le conducteur, grièvement blessé, a été transporté à l'hôpital de la Cavale Blanche à Brest, tandis que les deux autres occupants du camion sont légèrement touchés. École Saint-Joseph, Sainte-Marie à Erguet-Gabéric. Une semaine après l'incendie qui a ravagé une partie du bâtiment, les élèves vont regagner leur école lundi prochain. Parents, enseignants et services municipaux ont réorganisé les locaux d'urgence. La kermesse sera elle aussi maintenue, mais un appel aux dons est lancé après la perte importante de matériaux. Cinéma La Bobine à Quimperlé. L'établissement fermera du 24 juin au 9 juillet pour des travaux d'isolation, modernisation, d'éclairage et de réaménagement des espaces. Aucune séance ne sera programmée les mercredis et jeudis pendant l'été. La réouverture est prévue pour le vendredi 10 juillet. Vers une validation le samedi et dimanche sur le réseau de bus à Quimper. Même le week-end où le réseau est gratuit, les usagers devront maintenant valider leur titre pour permettre l'ajustement des lignes et des fréquences. Carte Corrigo, M-Ticket ou billets sans contact. Tous les moyens sont bons. À noter que les équipes iront à la rencontre des habitants les samedis. Dans le reste de l'actu, c'est la fin du G7 à Évian. Le président Emmanuel Macron a tenu son discours de clôture. Le chef d'État s'est exprimé sur la guerre en Ukraine, dénonçant l'absence de volonté de paix du côté de la Russie. Les dirigeants présents au G7 ont réaffirmé leur soutien renforcé à Volodymyr Zelensky, notamment en adoptant de nouvelles sanctions contre Moscou. Francis Holm va de nouveau devoir s'exprimer devant la justice. Le tueur en série est renvoyé devant les assises pour un meurtre commis en 1989 dans le Vaucluse. Rappel des faits, Gwen Bro.
3: Pendant plus de 30 ans, la mort de Jean-Joseph Clément est restée sans réponse judiciaire. Cet agriculteur de 60 ans avait été retrouvé tué à Bédarrides dans le Vaucluse à l'été 1989. Un meurtre d'une extrême violence commise à l'aide d'une pierre. Déjà cité dans l'enquête au début des années 90, le tueur en série Francis Holm avait finalement bénéficié d'un non-lieu. Mais le dossier a été relancé par le pôle national des colcaisses de Nanterre. Après de nouvelles investigations, les magistrats ont décidé de renvoyer le routard du crime devant la cour d'assises. Un procès très attendu par les proches de la victime.
2: Merci Gwen, et pour la famille de Jean-Joseph Clément, ce renvoi devant les assises représente une nouvelle étape dans une quête de vérité qui dure depuis près de 37 ans. Voilà pour l'actu, tout de suite la météo.
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2: Allez, on profite encore du beau temps pour la fin de journée sur la Bretagne, avec encore un ciel dégagé, quelques belles éclaircies et un indice UV qui reste assez élevé pour ce début de soirée. Les températures se maintiennent autour des 25 et 26 degrés jusqu'à Lorient et Douarnenez, 25 degrés à Carhaix et Vannes. Le vent, lui, se maintient à 25 et 30 km/h en moyenne. Sur le littoral, notez la marée montante actuellement avec un fort coefficient de 95. Pour demain, ce seront des conditions assez similaires avec quelques instabilités en matinée et du soleil prévu l'après-midi.
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0: Sheeran sur RMN. La Bretagne en musique. Dans quelques minutes, le coup d'œil télé. Oui, on ira du côté des programmes télé comme chaque soir sur le coup des 18h30. On ira aussi du côté de l'agenda avec toujours et encore des bons plans à partager avec vous, à vivre en Bretagne et pourquoi pas ce week-end. On en parle très vite avant de parler bons plans, avant les programmes télé. De la musique avec Rod Stewart, Clara Luciani et les années 80, Imagination. Justin et le jeune. Et ça, c'est sur RMN, alors ne bougez pas.
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1: Bonjour, quoi de beau à la télé pour cette soirée du 17 juin sur TF1, Good American Family, série avec Hélène Pompeo, racontée depuis les multiples points de vue des personnages pour explorer les questions de perspective. L'histoire troublante d'un couple du Midwest qui adopte une fillette atteinte d'une forme rare de nanisme. Sur France 2, Danse ta vie, téléfilm. Sur Sister, Brice de Nice, film avec Jean Dujardin. Brice, un éternel adolescent de presque 30 ans, vit à Nice où il s'est créé un univers éloigné des responsabilités des adultes. Il s'est réfugié dans le monde du surf. Sur M6, la Coupe du Monde avec le match entre l'Angleterre et la Croatie. Sur France 4, Johnny à la Tour Eiffel, concert. Sur W9, Star 80, l'histoire d'un phénomène culte, documentaire. Et puis sur France 3, Des Racines et des Ailes, magazine présenté par Carole Gessler sur le thème Passion, patrimoine, terroir d'excellence dans les Alpes provençales. Les traditions perdurent entre Alpes et Provence grâce à des passionnés rencontres. Très belle soirée télé à tous.

avec Christophe Mahé sur RMN, la Bretagne en musique. Bon, comme promis, un bon plan d'agenda à partager avec vous pour votre prochain week-end. Envie d'une sortie nature en famille? Eh bien, rendez-vous à Missyriac ce dimanche pour Fête des Fleurs, une grande fête gratuite dédiée au jardin, aux fleurs et à la biodiversité. Alors, au programme Atelier Nature, visite de jardin, exposition, jeux, conférences et animations pour tous les âges. À ne pas louper non plus le grand défilé fleuri à 17h30, suivi d'un apéro-concert prévu à 18h, une journée conviviale pour célébrer la nature dans la bonne humeur du côté

0: Ville, comment te dire adieu et Cheryl Crow, All I Wanna Do, c'est ce qu'on écoute maintenant sur RMN.
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reprise du célèbre succès de Françoise Hardy avec la voix unique de Jimmy Somerville qui a offert une seconde vie à cette chanson devenue un classique fin des années 80, 1989. Comment te dire adieu sur RMN. Bientôt 19h à 19h, un nouveau rendez-vous d'information avec la rédaction, le point sur l'actualité en Bretagne, le coup d'œil météo bien sûr pour demain jeudi et pour aller jusqu'aux informations, les années

0: Enjoy the Silence. C'est ce qu'on va écouter très vite sur RMN.
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2: Bonsoir à tous, soyez les bienvenus.
1: Titouan Guibert.
2: À la une, biscuiterie Le Goff ferme après 76 ans d'existence. La biscuiterie de Saint-Martin-des-Champs, près de Morlaix, n'a pas trouvé de repreneur. Malgré un redressement avec doublement du chiffre d'affaires, les 45 salariés se retrouvent sans emploi suite à une crise de trésorerie qui a mené à la liquidation. Pollution au port du Guilvinec. 500 litres d'huile de moteur se sont répandus ce mercredi matin après la collision d'un transpalette avec un conteneur. Les pompiers sont rapidement intervenus sur place pour contenir la pollution. Avec l'aide de la gendarmerie sur place, aucune extension n'est à déplorer, fort heureusement. Chenilles processionnaires sur l'île Tristan. Une dizaine de nids ont déjà été découverts, entraînant la fermeture au public depuis le 10 juin. À noter qu'un technicien interviendra ce vendredi pour aspirer les nids et poser des pièges à phéromones en attendant la pluie qui fixera les poils urticants. Nouveau réservoir d'eau au pays fouénantais. Un château d'eau de 2000 mètres cubes est en construction afin de sécuriser l'approvisionnement. Face à une population qui triple l'été et aux sécheresses fréquentes, cet ouvrage opérationnel fin 2026 renforcera l'autonomie du territoire. Berge en fête à Landerneau, ce samedi de 10h à 19h, la ville lance les Escales Festival avec une grande scène ouverte. Que ce soit musique bretonne, danse, théâtre, chorale ou encore fanfare, tout sera disponible sur place et animeront 4 pôles dont le pont de Roanne, avant la prise en relais par les bars en fin de soirée. Dans le reste de l'actualité, c'est la fin du G7 à Évian. Le président Emmanuel Macron a prononcé un discours pour clôturer le sommet. Le chef de l'État s'est exprimé sur la guerre en Ukraine, dénonçant l'absence de volonté de paix du côté de la Russie. Les dirigeants présents au G7 ont réaffirmé leur soutien renforcé à Volodymyr Zelensky, notamment en adoptant de nouvelles sanctions contre Moscou. Selon Macron, les 9 déclarations adoptées à l'unanimité marquent un moment d'unité et de succès. Les vieilles charrues en Bretagne mi-juillet, le Hellfest en Loire-Atlantique ou encore les escales à Saint-Nazaire dès le 24 juillet. La saison des festivals est lancée. Pourtant, les Français sont moins enclins à s'y rendre. Margot, d'où est-il ?
3: Oui, quasiment un Français sur deux n'envisage pas de se rendre à un événement musical en 2026, selon une étude Verian pour le Crédit Mutuel. C'est en raison de l'inflation. Les intentions de fréquentation continuent de diminuer depuis 2024, notamment chez les plus jeunes, précise l'étude. Les Français sont aussi de plus en plus irrités par la tarification dynamique, c'est-à-dire le fait de fixer le prix des places en fonction de la demande. Ils sont 75% à estimer que cette tarification rend les prix des concerts trop élevés.
2: Merci Margot, et c'est effectivement une hausse des prix de plus en plus incompréhensible pour les festivaliers. Voilà pour l'actualité, tout de suite, la météo.
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2: Les conditions restent plutôt douces et calmes en fin de journée, avec encore un ciel dégagé de belles éclaircies pour la fin de soirée. Les températures se maintiennent autour des 23, 24, 25 degrés en moyenne. Sur le littoral, notez la marée haute actuellement, coefficient assez élevé de 95. Pour demain, quelques instabilités en matinée, mais ça ne devrait pas durer. On profitera ensuite du beau temps, avec le retour de belles éclaircies dès le milieu de journée, du grand soleil l'après-midi avec un indice UV très élevé et des températures assez hautes. Très bonne soirée à vous.
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0: Cette fin de journée de mercredi, Bruno Mars à l'instant, c'était Hide the Smite, extrait de son dernier album, l'album The Romantic. Merci de nous avoir choisi pour accompagner ce mercredi, cette fin de journée, pourquoi pas ce début de soirée, que vous soyez, quoi que vous fassiez. Merci de nous écouter au travail, en voiture, bonne route avec nous, déjà rentré à la maison, en train de nous écouter ici, tous les tubes que vous aimez, Jamiroquai par exemple, Céline Dion, tiens, Dansons, son nouveau titre. Il y aura aussi Gilles Kaplan et Barry White. La voix inimitable de Barry, Let the Music Play. C'est ce qu'on va écouter très vite sur RMN. Et on ira aussi du côté de l'agenda. J'aurai encore un bon plan à partager avec vous dans quelques minutes. Alors, restez bien sur RMN et bon début de soirée.
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RMN, la Bretagne en musique, à l'instant, dansons le nouveau titre de Céline Dion, écrit par Jean-Jacques Goldman. Dans quelques instants, yes, on va écouter Mpokora quand même, également Matmata, les moutons. Mais juste avant d'écouter tous ces tubes, un coup d'œil dans l'agenda avec le salon du bien-être vers une autre vie vous accueille à Landelot, dimanche 21 juin, de 10h à 18h, venez rencontrer des thérapeutes, découvrir différentes approches autour du bien-être et assister à plusieurs conférences tout au long de la journée. Une belle occasion de prendre du temps pour soi, d'échanger et de faire le plein de sérénité. Donc, salon du bien-être sur Landelot ce dimanche 21 juin pour découvrir d'autres idées de sortie à faire ce week-end en Bretagne. RMN.bzh, bien sûr. Allez, yes, Honor of the Lonely Hearts, Mpokora quand même, et puis Matmata, voici les moutons sur RMN.

0: C'était Mpokora avec quand même sur RMN, la Bretagne en musique. Bon, je vous laisse. Oui, c'est déjà l'heure de partir, bientôt 20h. Je vous laisse, c'était Romuald. Très belle soirée de mercredi avec nous, tout en musique, avec vos meilleurs tubes dans quelques instants pour se quitter. Il y aura l'Australienne Sia avec Courage to Change. Moi, je vous dis à demain. Demain, jeudi, même endroit, même heure, une punition sur RMN. Votre 16-20, passez une très belle soirée avec nous. À demain.
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2: Bonsoir à tous. L'accord entre les États-Unis et l'Iran sera signé jeudi ou vendredi. Donald Trump l'assure ce soir au sortir du sommet du G7 à Évian. Il a été longtemps question de la situation au Moyen-Orient. Aujourd'hui, les 7 puissances se sont félicitées de cet accord qui prévoit notamment l'arrêt de tous les combats et la réouverture du détroit d'Ormuz. Ce soir, Emmanuel Macron reçoit le président américain à Versailles pour un dîner à l'occasion du 250e anniversaire de l'indépendance des États-Unis. Dans le reste de l'actualité, en France, 35 degrés déjà aujourd'hui, jusqu'à 40 ce week-end. La France s'apprête à connaître un nouvel épisode de grosse chaleur. Dès demain midi, 26 départements du centre et de l'est seront placés en vigilance orange canicule par Météo France. Le phénomène va être renforcé par le solstice d'été dimanche qui va limiter le rafraîchissement nocturne, prévient Météo France. Et conséquence, le ministre de l'Éducation nationale, Édouard Geoffrey, a déclaré hier soir que certaines épreuves orales du bac pourraient être décalées la semaine prochaine. Le ministre annonce aujourd'hui que les candidats concernés seront prévenus au plus tard vendredi matin. Une nouvelle convocation leur sera envoyée. Une enseignante suspendue à Avignon. Elle est accusée d'avoir attaché un élève de CE2 à une chaise à l'aide d'une corde à sauter pendant tout un après-midi. Une plainte a été déposée par la mère de l'enfant. Une enquête administrative a été ouverte par les services de l'éducation nationale. Pas de conditions de détention assouplies pour Salah Abdeslam. Le ministre de la Justice, Gérald Darmanin, indique ce soir sur X que le Conseil d'État a rejeté la demande du terroriste, seul survivant du commando des attaques de Paris en novembre 2015. Le garde des Sceaux se félicite d'une victoire importante pour l'autorité de l'État. Et puis on a appris il y a quelques minutes la mort d'Éric Roy. L'entraîneur de Brest s'est éteint à l'âge de 58 ans ce mercredi, annonce sa famille. Il luttait depuis 3 ans et demi contre un cancer du pancréas. Éric Roy, qui avait rejoint le banc du Stade Brestois en 2023 et avait réussi l'exploit de les qualifier en Ligue des Champions. Très bonne soirée à tous.

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